Quand on entend les chansons de Cliff Richard, on se dit que ça ressemble un peu aux Shadows. Et oui, les amis, car Cliff Richard faisait partie aussi du groupe The Shadows. Restez là. Vous écoutez AM1, voici Alain Souchon. Et en plus, dans quelques semaines, ce sera bien sûr la fête des mères. Et on salue toutes les mamans qui seront chouchoutées avant la fin de ce mois. Allô, maman, bobo pour vous. Et juste après, ce sera Denis Azor avec Wati Wallah.

Wati, voilà là-bas avec Denis Azor sur votre radio. Voilà Denis Azor, cet illustre chanteur qui a cartonné durant les années 90, oui, 80, 90 et même durant les années 2000. On se souvient de la chanson Alalila et encore d'autres morceaux comme Soleil aussi, par exemple. Restez là sur les ondes de AM1, restez là avec nous sur AM1, YouTube, With or Without You, dans quelques secondes sur votre radio préférée. Et en passant, notre cher Denis Azor, on le salue de temps en temps, on trouve l'idoman de l'événement, bien sûr, hein, l'interprète Ban Mosso de ce Ban répertoire. Voilà, il est toujours in dans les événements, notre cher Denis Azor. Allez, YouTube comme promis, pour vous. Et juste après, dans la boîte à souvenirs, il y aura Dalida avec Besame Mocho.

Il est 13h30 sur AM1. Voilà un morceau qui a fait plaisir à toutes nos auditrices qui nous écoutent en ce moment. Allez, un peu de douceur dans ce monde brut avec Boyzone, pourquoi pas. Baby, can I hold you tonight? La chanson de Tracy Chapman, bien sûr. Il y aura Aswad dans pas trop longtemps avec Don't Turn Around. Bienvenue à vous et bon courage à celles et ceux qui bossent en ce moment. Merci de travailler dans la joie et dans la bonne humeur avec votre radio.

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1: Et on salue celles et ceux qui ont pris naissance durant les années 2000. Ça, c'est pour vous, Mozart, l'opéra rock, vivre à en crever. On aura aussi un bon petit souvenir de Berger Agathe, Zoom Kiffin, juste après, dans la boîte à souvenirs sur AM1.

C'était Berger Agathe sur votre radio, voilà, le grand ami de Kaya. À l'époque, la plupart du temps, il était avec Kaya en studio. C'est pour cette raison que la plupart du temps, quand je t'écoute, bien sûr, la très belle voix de Berger Agathe, elle a une ressemblance avec celle de Kaya. Voilà, c'était Berger Agathe sur les ondes de AM1. La suite avec Aerosmith, I Don't Want to Miss a Thing. Un très beau morceau qui date des années 90, bien sûr, ça se passe ici sur AM1. Il y aura Adam Lambert pour faire plaisir à celles et ceux qui sont fans des années 2000. What You Want From Me sur votre radio. Bel après-midi à toutes et à tous. Au moins de 14 minutes à passer ensemble.

Cory Dingler sur votre radio, Femmes Libérées, voilà, vous étiez dans les années 80. Bientôt 14h sur votre radio et on va terminer cette émission avec Bob Marley. Exodus, c'est juste après 14h, ce sera le Saloon, à ne pas rater, avec Clyde Chandu. Ce sera de 14h à 16h sur votre radio préférée. Big bisous à toutes et à tous.

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1: Bienvenue, il est déjà 14h sur les ondes de AM1.
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1: Ah, bon après-midi tout le monde. Là, c'est pas Clyde qui l'a, hein. C'est moi qui lui dis, une fête magique là. La Clyde, c'est une transformée, une mamie. Elle veut dire, me remplace celle-là. Et puis, c'est l'émission qu'il fait tous les jours, hein. Après, c'est 10h jusqu'à 4h. Et voilà, je me dis que je vais prendre un petit repos aujourd'hui, hein. J'ai les meilleures santé. Hein, sur la tête PFM, hein, depuis grand matin. Hein, sur la tête PFM, elle est là, j'ai beau venir, moi. Et moi, là-même, là. Hein, là, moi, accompagne les autres jusqu'à 16h, hein, jusqu'à 4h, moi, pour là. Et je te merci. Hein, je peux trouver même cette playlist qui me prépare là. Hein, et spécial pour que je puisse passer toute la journée bien. Et moi, dans l'intipé, moi, style climb, même là. Hein, moi, c'est la musique qui habite invité dans l'émission. Là, moi, je suis tracé. Je fais une jolie petite playlist. Ça veut dire que je peux téléphoner nous, le 402-80-90. Je sais que je peux passer un bon moment. Et là, moi, tu peux mettre un jeu à la fois en premier. Là, je trouvais Jonathan, une médecin là. Mais t'allais nous mettre un autre son.

hein, si chanson de notre courage, qu'ils ont dit, dressé par dressé. Là, pour nous commencer avec une jolie petite ambiance qui Clyde a petit joué. L'abonné à mon téléphone, il me dit Clyde, donne-moi ta petite sur là, ton petit joué. Souvent, on t'entend mettre ça dans ton émission, hein, comme petit cosy. Un petit orange, nous manger pour une vitamine C. Là, moi, je vais te donner une vitamine C, là. Une orange

0: Western, même pour de rouler là, mon petit morceau Western. Et du coup, pas vrai, Gabé Courage, hein, mon joli. Mais j'ai tout un monde qui peut écouter l'émission là, Courage. Et là, voilà une petite émission simple, léger, hein. Et nous prenons le premier appel qui peut rentrer. Nous allons l'appel rapide, rapide, parce que là, nous pouvons jusqu'à 4 heures. Et nous mettons une bonne ambiance. Et nous demandons l'anniversaire. Et j'ai un camarade qui fait l'anniversaire, le copain peut-être. Téléphone nous, donne-nous une dédicace, nous passons un joli petit morceau pour vous. Hein. Et demain, nous arrivons mercredi. Hein, mercredi, les 6. Maman, les 6 mai, tout. Et nous prenons le premier appel, 402 80 90. Si nous goûtons quel endroit nous allons. Allô, allô?
1: Hey, allô? Mamie.
0: Allô, oui?
1: Bonjour, mamie.
0: Oui, bonjour.
1: Arrêtez, dis-moi une vie nos félins comme ça, je veux que moi, tu réunions la vie.
0: Mohamed, nous jeune Mohamed, là, tout correct, là?
1: Oui. Correct pour la Vierge Marie, je le paie mon bien.
0: Oui.
1: Mamie, nous venons faire un loup à radio là, vous connaissez?
0: Il arrive encore là.
1: Oui, nous pas qu'à. Et dans 10 mounes, 7 heures du matin, on fait 2-2. Mm. Bon, non, est-ce qu'à 8 heures, nous avons 23e âge. Sa radio là, il me paie pour nous 23e âge. Moi, je suis 23e âge.
0: Mm-hmm.
1: Arrêtez-nous, misère. Je fais 3e âge, misère.
0: En fait, nous faisons.
1: Non, c'est lui qui peut faire ça. Il y a les mêmes sentiments dans ce moral.
0: Oui,
1: il y a les langues, nous. Ça nous plaisir. Ça même plaisir qu'une énorme amie. Si nous pouvons avoir plaisir là, on peut avoir plaisir. Regarde là. C'était mon copier à Mars Légine. On peut venir dans mon vin de bazar, on peut écouter. Nous pouvons juste presque aimer le temps. Il y a pour ici. Nous, bah, nous disons, nous causons une nous perdons nos loisirs.
0: Hey. Nous comprenons.
1: Nous loisirs que nous pouvons perdre. Sa radio, une bonne radio, une responsabilité pour 23e ans, sans même bonne zen qui écoute.
0: Mm-hmm.
1: Pas gâte nos plaisirs, mamie. Je ne veux pas gâte nos plaisirs. Vous connaissez qui fait? Nous avons habitué avec nos bonnes familles. Dans n'importe quel district qu'il y a, même Saint-Brandon, à Galéga, n'importe quelle place, dans les repentiers, de connaître qui nous peut causer.
0: Je ne comprends pas aussi. C'est même une vision de la question.
1: Non, non, j'ai le retour de l'ouvre sentiment qui est là. Il y a un sentiment qui appelle dans les cœurs. J'ai le droit dans les

0: Allez, Raï, fais une petite dédicace, toujours fais une dédicace. Premier appel ou même un point là. Une dédicace?
1: Non, ouais, mamie m'a fait mon dédicace, on embrasse tout mon monde de famille, maman
0: Oui.
1: la boutique, avec tout pour moi faire la lissamine longue, alors que nous sommes un peu courts. Et puis, moi, je dis, je souris qui m'a fait exprimer moi, pour ça qui fait mon intrichesse dans mon équipe, alors que mon content, tant de vœux. Mamie avec un monsieur carré, même maman la boutique, avec mon monsieur, mon maman dans la soutenir. Papi Chipol, tout. Après, moi, j'ai Yolande Carmayal, cause un petit peu de radio, ne pas bien longtemps, on va péter en Milan.
0: Mais oui, longtemps, pas tant Yolande.
1: Moi, j'ai l'étant, Yolande, moi, j'ai l'étant. Après, pas bien le roi, honorable roi dans sa tour.
0: Le roi Sato Benares.
1: Ouais, pas bien ton le roi.
0: Ah là là,
1: hey, mamie,
0: oui.
1: Mamie, moi, j'ai mamie, pas faire avec nous, on ne peut pas quitter nous de la tristesse, nous comptons juste, mamie.
0: Non, ça veut dire, mamie. Écoutez là, Gandhi, ça veut dire, mamie, pas faire ça avec vous, là, papa. Pas dire ça, t'es
1: bien, madame, comme.
0: T'es beaucoup,
1: t'es beaucoup, comme. C'est lui, hein.
0: T'es beaucoup, comme, moi, qui sont l'émission, là. Maman, écoute, mets-moi,
1: non, non, non, non, c'est lui. C'est lui qui peut faire ça. J'allais retourner nos vrais sentiments.
0: Allez, arrête.
1: Allez, bye, bye, mamie, mon torré. Faut faire pleurer, mon mamie.
0: Allez, nous revenir après, prêt, tracaou.
1: Allez, bye.
0: Allez, bye. Fais-moi retenir numéro 4-80-90. Et voilà, nous faisons une petite émission. Là, mon père en place, c'est notre camarade Clyde. Et nous, j'ai dit bon rétablissement. Un petit message pour Clyde. Clyde, gagne péniment, tout ça, la topée avec péniment dans JTP. Hein, pour tout casser un peu ça, ça la grippe là, maintenant, en saison, ça. Hein, et il faut le frère, il n'y a pas qu'à manger d'offre ici. Il y a un limon là, tu peux dans JTP, bien sûr, tu bois les tantes, bois les en vapeur que tu es capable, un salaire que tu es capable, tu n'y es, tu bois les, hein, tu mets un cycle là, mais casse un peu ça la fibre là. Hein, et puis demain, tu vas revenir dans l'émission là. Écoute, maintenant, c'est un grand-mère. On nous prend l'appel qui peut rentrer, 402, 80, 90, nous mettons un petit émission l'ambiance là. Allô?
2: Allô, mamie, bonjour.
0: Allô, oui, bonjour.
2: Ça va?
0: Ça va bien, merci.
2: Bon courage.
0: Ah, merci, Rosemé Nagui.
2: Mamie.
0: Oui.
2: Vous pouvez nous faire un porto, mamie.
0: Oui.
2: Nous, qui sommes
0: oui.
2: Parce que nous pensons qu'on amène ce programme là bien. Vous pouvez nous faire
0: un porto. Nous faisons un peu l'ambiance, nous pouvons aller, nous pouvons aller là.
2: Oui.
0: Donc, matin,
2: et monsieur, c'est un bon établissement, Clyde.
0: Ah oui.
2: Vous pouvez écouter même là, mais vous n'êtes pas un grand matin, vous pas là. Vous êtes dans la zone, moi écoutez.
0: Depuis hier, moi, il y a tout, il paraît que je suis cousin Nini. Vous dites, tu vas pas le gagner ça, toi.
2: Il a gagné la fin de ça. Allez, monsieur, livre, bon courage, bonne santé, il va déranger.
0: Ah là, Lila.
2: C'est mal là, vous là, vous avez remplacé.
0: Là, vous remplacez jusqu'à 4 heures, là.
2: Il n'est pas fait, non, hein.
0: Comment content l'émission.
2: Tout ça qui vient nous, tout ça qui vient nous content, nous.
0: Ah là, Lila.
2: Ouais. Nous rageons rouler.
0: Il me fait juste un gros bisou là-bas dans. Eh, quand vous habitez là-bas, vous habitez là-bas, dans un bord.
2: Ah, mamie. Nous avons le droit de demander un jus?
0: Ah oui, bien sûr.
2: Je vais demander un panini là-bas. Pour aller à Manisum.
0: Ah là, il n'y a pas d'entendre ça. Je suis content que je demande un qui râle.
2: Oui, oui, c'est un peu dire, je demande ça, capable de gagner.
0: Oui, oui.
2: Allez, je demande ça spécialement pour mes 5 petits enfants, que c'est une gagne de crêpes.
0: Vous voulez une
2: galop? Pardon?
0: Vous voulez un galon, une bouteille, comme vous voulez? Des lola.
2: Galon?
0: Des lola.
2: Vous
0: ne pouvez pas dire que
2: vous non, mais un drôme.
0: Un drôme?
2: Oui.
0: Allez, rapide.
2: Comme vous pouvez vous prendre bien, moi.
0: Oui.
2: Vous ne gardez pas pour place.
0: Allez, rapide.
2: Allez, vous pouvez accéder à la gagne de Kepip, Kimberly, Chania, Alissa, Isabella, Thierry, du côté de Londres, son Louis Cindy et Navine, plus les deux Nadège, Lévette, Jane Gann, Lisette, Marise, Marie-Noël, Margaret, Nicole. René Cole, le groupe de Château 2, Michel et Gérard, Riaka, Anne-Marie, Marise, Gabrielle, Brigitte, Micheline, Suzy, Yolande, Rebecca, Lisbeth, Gisèle, Tipol, Morieux, Miko, Mustapha, et Noëlette de Terre Rouge, et tous les autres camarades. Mamie, je ne peux pas prendre beaucoup de temps,
0: oui.
2: Pas même 5 minutes.
0: Pas
2: vous pouvez comprendre?
0: Gaëlle.
2: Ben, si nous tout fait pareil, le gouvernement est pour rouler, lui.
0: Oui,
2: c'est nous le canto. Allez, mamie, monsieur, tout bonne journée, bon courage.
0: Allez, merci, Rosemé.
2: À la prochaine.
0: Allez, il a notre tracé.
2: Allez, mettez pas Nina et bas.
0: Allez, merci.
2: Allez, bye bye.
0: Bye bye. C'est Rosemé, la gagne de Tringbor. Là, moi, j'ai un joli petit morceau qui peut venir encore, là. M'envoyez ça pour vous autres. En même temps, faire un petit dédicace. Envoyez votre message toujours, hein. Un petit message que je t'ai envoyé. Et de temps en temps, pour le numéro, il est là de capable. Et envoyez-nous un petit message. Là, nous faisons un coucou. Direction Pamplemousse. Didier des Pamplemousse. Puis faire un gros coucou sur la famille hein, de la part de Didier des Pamplemousse. Pareil, pas pareil. Un petit oldies, vous autres là. Allez, nous allons.

0: Ah, joli les temps, joli les temps, joli la musique, hein. Et voilà, bon là on peut continuer, hein. Chacun est de camarades, hein, de ce travail là comme ça, quand il n'est pas venu, là l'autre remplace, chacun a son tour, là on a le lit d'après, et puis il y a un camarade qui peut animer, une des trois chansons country, un petit country musique. Et nous connaissons que là, il est bien content de mettre ça sur l'émission. C'est pour ça que je démarre l'émission avec une jolie country music. Parce que moi, je m'en loue souvent, elle est là. Allô, pour l'appel qui peut rentrer, 402-80-90. Allô, allô?
1: Allô, bonjour.
0: Allô, oui, bonjour.
1: Depuis vendredi, je ne peux pas manger.
0: Moi, tout ce qui peut venir malade, même là.
1: Depuis vendredi, je ne peux pas manger.
0: Là, pour l'appel qui peut rentrer, là, je me fais même docteur.

0: Aujourd'hui là, j'ai déjà le temps
1: Oui.
0: pour consulter toi, Ndjimoun là.
1: Papa, t'es capable de manger qui est gros, gros
0: Oui,
1: terrible.
0: imagine c'était nous une pareille.
1: Mon papa est un seul Robertson.
0: Robinson?
1: Oui.
0: Anna?
1: Un garçon, mon papa est un petit.
0: Robinson ou ça Romenso?
1: Robertson.
0: Non, ça.
1: Oui.
0: Ah, mon petit enfant, mon garçon.
1: Oui.
0: Oui, la même.
1: Papa est capable. Papa est capable de manger aujourd'hui. Je ne suis pas de manger
0: Aujourd'hui,
1: encore.
0: pour rentrer la manger, là, on est bien là. Moi, je suis content, mon gars, déjà temps là.
1: Oui.
0: Là, sans saison, là, comme je suis malade, là, nous vivons, là, nous deux années.
1: Apporte ça qui ou manière.
0: Moi, bien là, en pleine forme. Non,
1: Correct.
0: quand matin, tu peux faire l'émission, quand matin, c'était 8h.
1: Oui.
0: Là, demain matin, cousine pour là, c'était 8h, Lorenzo.
1: Oui. Oui.
0: Là, 11h midi, il pour là, lui-même.
1: Ah bon, après quand vous voulez où?
0: Moi, pour la semaine prochaine, moi, pour là.
1: En semaine
0: Moi, pour
1: prochaine.
0: là, tout va. C'était 11h midi, moi, pour là. Et
1: Ah.
0: lundi, mercredi, vendredi.
1: Oui.
0: Et moi, pour là, c'était 8h.
1: Elle est bien correcte alors. Elle a demandé à des compagnons une sorte une côte moi là.
0: Oui.
1: Une sorte Bélair.
0: Oui.
1: Une sorte Cal. Mon billet. Ça. Suzette? Mais médecin qui a des morts s'appelle Suzette, une rose, une Suzette, dessert, ça.
0: Maman,
1: Oui.
0: pressé.
1: Je viens une côte moi là. Je n'amène cette affaire là pour moi là.
0: Ouais.
1: Ouais, bon, bon, pas pour dire aussi, ni bien faire, ni non, rien.
0: Il a la
1: Je
0: chance.
1: vais nettoyer tout, n'amener.
0: Pressé.
1: Mais qui va vous faire? Il n'y a personne pour donner.
0: Manager, pas fait n'aille.
1: Hein?
0: Managet fille, vous donnez pas fait n'aille. Moi qui
1: Mais
0: pleure
1: pas
0: chez nous
1: à nous
0: là.
1: du tout. Pas à nous du tout.
0: Chaque fois que je pars ici, je ne sais pas tant de moi. Quand ça fait une finie, là, j'ai aussi gagné.
1: Ben non, là, moi, là, moi, gagne, là, moi, dans vous, j'ai mon cuit
0: Faudrait
1: après.
0: que je me dise ça. Quand on a les courses là. Fais-le. Quand on a les courses, on dit qu'on a joué les courses là. Il n'est pas joué là.
1: Oui.
0: Comment ça va là? C'est Valentin sorti là, les jeunes camarades. Qui me dit toi? Je me dis, moi, je suis un chiot là, tu n'as pas besoin de moi, pas de toi, allez. Bonne veillée, moi.
1: Oui, mon Dieu, oui.
0: Oui.
1: Oh là là, il dit
0: Oui,
1: ça.
0: quand on finit, quand c'est là, quand on finit, on voit ces valeurs sortir. Il n'a pas
1: Oui.
0: donné, lui. Moi, c'est Valentin sorti. Non, demain, j'ai un camarade là. Et moi, tu connais,
1: Vous êtes.
0: même le football ici, j'ai un équipe de football là, autour de tantôt là.
1: Oui.
0: Et moi, tu connais, moi, si tu dois aller là, moi, tu donnes toi, tu es là. Maman, tu es là. Allez, allez, suivez-vous.
1: Allez, mon frère, un petit coucou pour mon camarade. Mon papa, je vous dis, je non, je tout connais.
0: Après manger,
1: Je
0: pense.
1: le moléculaire, mon souhaite bon courage,
0: Après
1: bonne
0: manger,
1: santé.
0: pense-moi.
1: On va pour penser. Parce que quand vous dites, vous venez, c'est pas pour venir.
0: Là, dans la balle, quand
1: Oui.
0: on a balle, je vais là. Je vais de côté, là, la table, je vais checker là.
1: Checker, vous cachez en bas la table.
0: Checker quand on a balle.
1: Vous cachez en bas la table.
0: La dernière fois, tu fais balle, là, comme ça, le mi-poule, tu manges la pâte poule.
1: Ah.
0: Moi, je vais bien, choc. Jusqu'à mon gars, boule, tout le monde la case. Tout.
1: Vous pouvez vous dire bon Dieu, ça m'a bien, mon carré.
0: Et ça, je vais mettre la boîte de bière, mais pour le moment, je suis capable de retourner. Retourner boule. On est capable de retourner une boule. Mettez une boîte de bière,
1: Oui,
0: une boîte de bière qui est vide.
1: oui.
0: Là, comme ça, va se dire.
1: Vous êtes un chien pour y jouer dans ce temps.
0: Voilà.
1: Oui.
0: Allez, avec Nathan. Surprise.
1: Oui. Dans moi, là, je dis à tous mes bons camarades, ceux qui m'ont habitué à dire les autres non, moi, je dis à non, tous les autres. Moi, je souhaite bon courage, bonne santé. Oui, c'est pareil. Reste pareil comme arrêté, bonne santé, bon courage.
0: Merci.
1: Oui, Belgique, tout fait ça, répète à nous. Dans Belgique, dans. Hier, monsieur, téléphone-moi, exprès pour nous demander moi. Qui va péter à nous, il s'agresse aux mamies, dis-moi.
0: Mon ami, chacun a son tour pour t'entendre moi,
1: Oui.
0: mon joker.
1: Comme je dis, ils disent comme ça, me connaît même un programme, ça.
0: Pour ramener net à la main.
1: Oui. En programme, ça, ils disent toujours. Quoi,
0: Ah.
1: habiter même. Ouais. Allez, bonne santé, bon courage.
0: Allez, allez, merci beaucoup.
1: Allez, bye. Mais
0: Bye-bye.
1: un tien padding pour moi.
0: Elle pédique.
1: Oui.
0: Allez, right.
1: Allez.
0: Allez, bye-bye. 400 80 90, man dédicace, de temps en temps, nous faisons un petit dédicace. Un coucou pour Anastasia. Anastasia qui peut écouter nous là. Et puis, fais-nous un gros bisou. Il y a le courage dans son travail. Et là, l'autre petit coucou encore pour Levna. Levna peut faire un gros bisou. Un petit coucou pour Patricia. Patricia, hein, la famille Kandasamy. Et me fait juste un gros bisou. Hein, Patricia Kanda. Non, pas Kandasamy, d'où. Écoute-moi, mourir. Un coucou pour Patricia. Patricia Kanda Rasen. Et tous sur la famille. Et de la part. Et de Patricia. Et l'autre petit coucou encore pour. Ah, pour Tipol Pierre-Louis, sur Madame Gisèle, de tout écoute radio, là. Elle me fait juste un gros bijou. Loguez-nous, allez!
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1: Je pense à toi, 400-80-90, c'est nous prendre l'appel qui peut rentrer, nous goûter qu'il a endroit, nous aller. Et rapide, rapide toujours. Allô, allô?
2: Allô, pas besoin au pansement.
1: Allô, allô, oui? Bonjour.
2: Pas besoin au pansement. Hein. Qui se pense à toi?
1: Fais ta nounou, là. C'est le
2: roi. Ami, avec cette monde misère de sa radio. Ok, on vient de stepner dans l'auto.
1: Moi?
2: Oui, ou une chère réserve.
1: Non, moi je suis l'abonné.
2: L'eau bien remplacée là.
1: Non, non.
2: Ça réserve ça dans l'équipe football.
1: Moi ça allait là, on finit de l'eau pour te mettre des bons savons là. Allez, là, là.
2: Ah, justement.
1: Oui, ça allait là.
2: Ça me dit bien à nous dire. Mais là. C'est du bon misère depuis quand matin. Depuis là, j'ai dit, je n'ose pas manger.
1: Oui, oui.
2: Moi bien ça, j'ai dit, moi je mange un gâteau dans mon restaurant.
1: Eh, t'as nous comprends, moi aussi nous comprends.
2: Non, mais c'est pas bon, c'est pas bon. Comme dit Cosé, maman Boujaou, maman Dindjaou, maman Boujaou, comme ça. L'habitude, il va vendre ça. Il va vendre, nous l'habitude, ça. Maman, t'as content de retourner comme avant. Bon, on voit du tout, franchement. Mon rôle d'adapter, moi, à ce programme-là. Zodi, là, depuis lundi. Zodi, moi, t'as nous l'avoir ça aussi, ou bien faire réserve. André, l'équipe football.
1: Semaine prochaine, vous voulez 11h, mais 11h midi.
2: Non, mais c'est pas bon, c'est pas bon. Disons 11h là, il est bon, mais grand matin, 7h, 8h là.
1: Oui, oui.
2: Ça cause moi ça, donc, pour me dire comme comment va, ma mère peut dire où il occupe le. Oui, c'est vrai ça, c'est pas mon problème de travail.
1: Hein? Enfin, ce que vous nous faites.
2: Qu'est-ce que c'est? De nos causes, moi, pas qu'on est qui dit, moi, qui ne fait ça, appelez de nos causes, parce qu'ils comprennent, ouais.
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1: 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Pitik!

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0: Double la viande, poisson.
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2: 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À part de ça, cette semaine-là, ou la semaine prochaine, ça ne va pas connaître.
1: Ah oui, oui, oui.
2: Tu comprends? 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
1: Oui, oui, oui. Ou les pieds de gazin un peu, ou les pieds se font engourdi?
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2: 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Vous vous acceptez, maman.
1: Oui, oui, oui, c'est ça. Là, vous pichiez de où, ouais. 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
2: Oui, oui.
1: Là, si vous êtes sur la case, vous pouvez stresser là, quand vous avez ça, vous pouvez
2: 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Si vous êtes sur la case, vous pouvez toucher le monde, voilà.
1: Oui, oui, oui.
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1: Oui.
2: Là, vous gagnez tout. Hein?
1: Là, vous gagnez tout, mon Dieu.
2: Oui, vous gagnez tout, Enfin, vous gagnez ça. Vous gagnez ça.
1: Oui.
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2: Allez, ok.
1: Bye bye.

400, 80, 90, et là, elle me comprend, je me 100%, 200%, me comprend, je parce que tout une déréglée, quoi, hein, côté balnéaire de tapis, écoute l'émission, et tout une changée, hein, style qui m'a fait l'émission, et tout une changée, et voilà, un numéro. Et je crois pas, de temps, j'entends le téléphone, nous, là, parce que j'ai pas gagné la ligne, là, 400D, 400D, 8000, hein, ça veut dire 400D, 8000, le téléphone, nous, là. Là, ben, en fait, je suis pas content de dire, hein, de dire, parce qu'il est là qu'à comprendre, hein, 400 des 8000.

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1: Et là, il arrive moins 5, et là, moi, vous dites au revoir, hein, au revoir. Et je suis en place Clyde, jusqu'à 4h, là. Et là, moi, je fais une petite playlist, là, une petite playlist, je me mettais jusqu'à 4h30. Et donc, après, écoute, ben, joli souvenir encore. Et je me dis, merci, hein, pour votre appel, votre petit témoignage. Et je n'ai pas d'autres messages, hein, comment vous pouvez dire, mon numéro que je suis capable de téléphoner, hein, quand je ne suis pas content des affaires, hein. Quand je suis content ici, quand je suis content ici, je ne suis pas téléphoné, hein, je suis bien content de l'émission. Et quand je ne suis pas content, je vais aller déprogrammer. Hein, je te fais connaître le numéro. Ça veut dire le téléphone au 400D 8000. Hein, je fais une petite complainte. Hein, que j'ai envie, parce que nous, moi avec cousine, en fait, moi je l'émission de changer. Et les qui nous peuvent faire, nous peut faire. Et je comprends. Et il y en a qui ne peuvent pas écouter, il y en a qui les décalé. Il y en a qui ont l'air d'être occupé d'eau. Il y en a qui. Et à l'étranger, mal Mauricien qui est à l'étranger, je t'écoute l'émission. Je tiens nous aller là quand on était 7h, 8h là aussi. Hein, je t'occupe de dormir, 5h du matin là-bas. Et un coucou pour Nadez Virasami qui peut écouter nous, peut faire un gros bisou. Et un coucou encore pour Céline qui peut écouter nous, peut faire nous un gros bisou. Moi, j'ai un coucou de message que je t'ai envoyé. Et elle nous a fait un petit dédicace en même temps. Ça veut dire. Alors, il a un coucou encore pour Farid. Hein? Farid qui peut écouter nous là, peut faire un gros coucou. Et aussi, nous avons Edmé qui nous a donné un petit message. Elle est bien content de l'émission. Et quand nous faisons l'émission, on est bien content. Et il y a beaucoup de messages qui nous recevons, hein, côté message aussi. Et je ne suis pas d'accord. D'accord. Hein? L'air qui. Mettre l'émission. Et un coucou pour Annie. Depuis la... Maman, on a un message depuis l'Amérique. L'Amérique, tous les jours, comme on peut travailler, moi écoute d'autres programmes. Et bien triste, hein, qui ne pas connaît qu'il est commencé et fini. Et vous voyez, parfois, quand on est décalé là, nous bien qu'il y ait un petit coup, hein, pour que vous êtes motivé toujours. Et je suis capable de téléphoner. Hein? J'ai un petit message à faire passer. Et voilà, moi, je vais te revoir. Bisous. Et un coucou. Ah, moi, tu oublies là. Un coucou pour Catherine Clotilde de Montros. Catherine, pour toute la famille. Et la famille Clotilde et la famille Moustique de Montros. Et aussi un coucou pour Jean et Juliana de Montros. Je fais juste un gros coucou, Jean et Juliana. Bye. Bisous.

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1: J'ai un communiqué du CEB pour le CEB qui avise les abonnés de Rivière des Anguilles, habitant dans le périmètre. Et les rues suivantes, une partie de la route Royale, la route Prudhomme, la Barrack Road, Railway Road, Bansing Road, Soifu Road, Gopal Lane, Matabadal Road and SSR Road, que la fourniture d'énergie sera interrompue demain, jeudi 7 mai, de 8h30 à 16h, en raison des travaux d'entretien qui seront effectués sur les réseaux électriques. La fourniture sera rétablie sans préavis dès l'achèvement des travaux. Le CEB s'excuse auprès de tous ceux affectés par cette coupure et les prix de bien vouloir prendre les dispositions nécessaires. Voilà pour votre communiqué. À 16h05, Vanessa Paradis pour la suite.

tout à l'heure. One of Us, ça arrive. Happy Children, un bon petit son des années 80. Et puis n'oubliez pas également Jérémy Frérot qui arrive, Damien O'David. Et si vous vous prénommez Prudence en ce 6 mai, eh bien bonne fête à vous.

0: Bernard Lavilliers, bien sûr, Jimmy Cliff, Melody Temple, Harmony, c'est votre radio, 16h18. 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
0: 16h19, Coldplay, Amir, un bon petit Madonna avant les infos de 16h30, bienvenue.
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0: Madonna à l'instant, Material Girl sur votre radio. Restez avec nous à suivre les infos.
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0: Merci d'écouter votre radio RM1, il est 16h30. Le journal, Chevenis Ouzirouaïd Ali, bon après-midi.
2: Bon après-midi Alvis, bon après-midi à tous.
0: Au sommaire de votre édition.
2: Ariane Navarre-Marie devient la première femme Deputy Prime Minister de Maurice. Elle prête serment à la State House et place l'unité nationale au centre de son action. Sa nomination est saluée par le MMM pour son parcours et son engagement. Le docteur Navin Ramgoulam évoque la faible représentation des femmes au Parlement. Il salue la nomination d'Ariane Navarre-Marie comme un pas vers une vraie inclusion. Il souligne aussi un signal fort pour les relations entre Maurice et les Chagos. Olivier Bancoult salue la nomination d'une Chagossienne comme Deputy Prime Minister. Il y voit une reconnaissance des Chagos comme partie de Maurice. Il souligne aussi un fort symbole pour la lutte chagossienne et ses engagements de longue date. Actualité à l'étranger, l'Union européenne va lancer un programme d'aide aux Palestiniens victimes des violences des colons. Ariane Navarre-Marie a prêté serment ce matin comme Deputy Prime Minister à la State House à Réduit. Première femme à accéder à ce poste, elle place l'unité nationale parmi ses priorités pour faire avancer le pays et relever les défis économiques. Cette nomination a été saluée par plusieurs figures du MMM, dont Reza Houtim et Rajesh Bhagwan, qui ont mis en avant son parcours, son engagement et son rôle inspirant auprès des femmes mauriciennes. Plus de détails avec Nirma Narayana Reddy avec les commentaires d'Achibachu.
3: Marie Ariane Navarre-Marie, being appointed Deputy Prime Minister.
4: Première femme Deputy Prime Minister, elle fait de l'unité nationale une priorité et appelle les femmes à persévérer. Ariane Navarre-Marie a aussi eu une pensée pour son mentor avec qui elle a travaillé pendant près de 45 ans.
5: Nous pays finit par une division.

0: Moi, je choisis le premier chemin qui dit qu'il nous bise un boss avec les peuples pour que les peuples soient capables d'avancer. Et dans l'unité nationale, nous pouvons faire progrès. Et pour moi, l'unité nationale n'est pas une option, il y a une nécessité. J'ai envie de dire merci au Premier ministre parce qu'il est mort l'histoire. Nous, bonnes femmes, bonnes filles, nous faisons briser le plafond de verre.
1: Le président du MMM, Reza Houtim, se dit fier de cette nomination. Il a rappelé qu'Ariane Navar-Marie est une militante depuis 1982 et une figure respectée de la scène politique. Il est revenu sur le parcours exemplaire de sa collègue. Reza Houtim a ajouté qu'elle joue souvent un rôle de guide.
2: Ariane Navar, c'est tout un symbole. Hein. C'est une madame qui est là tout le temps à nos côtés. Ancienne présidente du parti, ancienne junior minister, ancienne ministre, et qui tout le temps nous fait l'honneur. Elle est même amie depuis 82, peine à une tâche. Ariane Navar, elle est toujours là, et que moi en particulier, elle est toujours agir comme une grande sœur, une bien guide-moi comme une grande sœur politique surtout.
1: Rajesh Bhagwan, le secrétaire général du MMM, a qualifié Ariane Navar-Marie de personne simple et d'exemplaire pour les femmes. Il a rappelé que les élus ont été votés pour travailler dans l'intérêt de la population. Il a aussi souligné que c'est dans les moments difficiles qu'on reconnaît les vrais dirigeants, ajoutant que fuir les responsabilités dans ces périodes n'est pas une bonne chose.
3: Les finosés rentrent dans la politique, les finosés prennent des responsabilités. Dans la politique, on a des hauts et des bas. Ou gagner ou perdre. Mais nous avons seul l'année, David ministre travaille pour la population. Dans un moment difficile, que qu'on demande soldats. Quand on a un moment de difficulté, soldats aller.
1: Une cérémonie marquée par l'émotion et un message fort en faveur de l'unité nationale et du progrès du pays.
4: Le Premier ministre, le docteur Navin Ramgoolam, a rappelé que la SADC a pointé la faible représentation des femmes au Parlement. Il estime que la nomination d'Ariane Navar-Marie comme Deputy Prime Minister est une occasion de concrétiser une véritable inclusion. Il a aussi salué le parcours de la ministre de l'Égalité des Genres, la décrivant comme une Chagossienne engagée et déterminée. Selon lui, cette nomination envoie également un signal fort dans les relations entre Maurice et les Chagos. Il est au micro de Nirma Narayana Reddy.
5: Nous avons beaucoup de critiques, de SADC surtout. Maintenant, c'est madame dans le Parlement, dans le cabinet, etc. Aujourd'hui, nous avons l'occasion, pour la première fois, une madame, une députée par le ministère. Non seulement il y a une madame, il y a aussi une Chagossienne, qui est très importante dans le contexte qui nous peut guider. Aujourd'hui, nous avons un lit comme mon numéro D, nous connaissons nos capacités. Je connais ce coolness quand il prend une décision et je connais ce discours. Donc, je suis bien content. Mais il montre que chaque gosse, aujourd'hui, une Mauricienne, mais d'origine saoussienne, une ville des petits premiers, il y a un signal. Je suis bien content, camarade Olivier Bancoul.
4: Olivier Bancoult s'est réjoui de la nomination d'une Chagossienne au poste de Deputy Prime Minister. Selon lui, cela démontre la reconnaissance des Chagos comme partie intégrante de la République de Maurice. Il souligne qu'une enfant des Chagos accède ainsi à un poste de haute responsabilité au sein du gouvernement. Pour lui, cette nomination a aussi une forte portée symbolique car il s'agit d'une femme engagée de longue date dans la lutte chagossienne. Il est au micro de Nirma Narayana Reddy.
6: Et la République de l'île Maurice et donne à nos enfants chagossiens la chance pour occuper un poste important comme député premier ministre. Et surtout, c'est une madame et nous tout comme parcours madame Navar-Marie qui vient commencer à partir dans la lutte chagossienne et après une être candidat à l'élection. Et aujourd'hui, il peut procéder à sa poste-là. Nous très très contents, nous très fiers et nous pas trop personne qui, comment dire, ou capable de dire le contraire parce qu'il quand même, tout le monde peut dire qu'il s'agouche à Pénanien avec Maurice, mais voilà, l'exemple est montré.
4: La National Trade Union Confederation a décidé de ne pas participer aux consultations prébudgétaires. Invités le 30 avril, les syndicalistes de cette plateforme avaient choisi de boycotter l'exercice. Ils estimaient que la réunion devait être présidée par le Premier ministre, le Dr Navin Ramgoolam, également ministre des Finances, et non par son junior minister. Une nouvelle invitation leur a été adressée pour ce mercredi, mais constatant que la réunion était toujours présidée par le junior minister Daneshwar Damri. Ils ont maintenu leur décision de ne pas y participer. Écoutez Narendranath Gopi, président de la National Trade Union Confederation.
7: Donc, à nos surprises, on dit nous trouver que le Premier ministre n'est pas là et que c'est l'honorable Damri qui peut présider ça. Le fait qu'il ne peut pas mettre aucune responsabilité sur les deux, parce que le budget étant l'exercice national très important, il ne peut pas avoir un junior ministre qui vient présider l'exercice comme ça. D'ailleurs, il y a une question que Damri ne peut pas répondre. Donc, nous n'avons pas envie de participer dans l'exercice one way, qui nous vient de la table, nous n'est causé, nous dit tout ce qui nous est là, et le gouvernement n'a pas donné aucune information de ce côté. Là, nous ne connaissons pas, Ramgoulam a fini de donner un hint, l'India qui est la plus difficile. Donc, qui nous parle devant le gouvernement?
4: My lips are sealed. C'est ainsi qu'Arvin Boulel a d'abord répondu ce mercredi, à part lui, interrogé sur le prochain budget. Malgré cette réserve, le ministre de l'Agro-Industrie a évoqué ses priorités. Dans un contexte de tension au Moyen-Orient et de hausse des coûts des intrants, il souligne que l'agriculture reste un enjeu de souveraineté nationale. Il remet ainsi aussi sur la table la question des terres agricoles sous pression, ainsi que celle de la main-d'œuvre. Entre vieillissement des planteurs et manque d'intérêt des jeunes, nous l'écoutons au micro de Shailin Yabon.
8: Moi, je connais pour le grand développement dans le port. Nous ne pouvons pas connaître, c'est pas, bien sûr, c'est pas Aston cause Special Agricultural Zone, parce qu'on n'est pas capable, pas sur les temps, ce qu'on appelle dire, on piète l'eau, l'agriculture, prime agricultural land. Il y a 4000 hectares. Prime agricultural land qui nous délaissent. Et nous avons un problème main d'œuvre. Mais nous faisons travail d'une façon bien structurée, pour cause avec votre junior ministre, ben, membre du gouvernement, l'environnement. Nous, l'approche, c'est une approche filière, cluster. C'est ce qu'on appelle special and differential treatment. Il finit ça. Où est un marché, quand on connaît un traitement préférentiel. Mais vous êtes compétitif. Mais quand même, nous, besoin consolider nous et la nos spécificités. C'est un mot de produire ce que nous mangeons, ce que nous produisons et connaissons. Nous avons beaucoup de travail pour faire et nous pouvons faire.
4: Le leader de l'opposition, Joe Lejongar, a également adressé ses félicitations à la nouvelle députée Prime Minister, Yann Navar-Marie. Il s'est exprimé lors d'une conférence de presse tenue ce matin à son bureau dans la capitale. Au cœur de son intervention, la hausse du tarif de l'électricité. Joe Lejongar a vivement critiqué cette mesure qu'il qualifie d'illégale. Selon lui, les dispositions des sections 26, 27 et 28 de l'Electricity Act n'auraient pas été prises en considération. Nous écoutons Joe Lejongar au micro de Rajmila Sitamoni.
9: C'est-à-dire nous nous dire que section 27-28 par FinSui, par URA et sa procédure de consultation obligatoire d'après la loi par FinSui. Et bon, Redjali, le fait que sa augmentation là est définie comme temporaire, ça n'a pas exempté les autres de ban obligation qui prévoit dans la loi.
4: Et le ministère de l'Énergie réfute les affirmations de Joe Lejongar. Il précise que la Utility Regulatory Authority a bien été consultée dans ce dossier. Le ministère souligne également que le régulateur est placé sous la présidence de Maître Antoine Domingue, un avocat respecté. Actualité à l'étranger, l'Union européenne va lancer prochainement un programme d'aide aux Palestiniens victimes des violences des colons. L'autorité palestinienne et le bureau de la représentation européenne à Jérusalem l'ont annoncé en début de semaine. Le projet sera développé avec des ONG locales et internationales. Les attaques des colons israéliens contre les Palestiniens seront documentées et les victimes seront soutenues. Et voilà, nouvelle qui nous amène vers la fin de ce grand journal. Madame, Monsieur, merci de l'avoir suivi. Merci également à l'équipe technique et à la rédaction radio pour la réalisation de ce bulletin. Chers auditeurs, les nouvelles sportives dans quelques instants avec Rajiv Kanpot.
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11: 16h42, bon après-midi, merci de nous rejoindre pour cette page. Natation avec les championnats d'Afrique. Bradley Vincent est vice-champion d'Afrique du 100 mètres freestyle depuis hier soir. Ce mercredi, il s'est qualifié pour la finale du 50 mètres à papillon prévue ce soir en améliorant son record national qui est désormais de 24 secondes et 23 centièmes. Qualification également Danish Tatidok, Deidan et Hans Li Yingping, de Chloé Achip et d'Alicia Kokshun pour les différents.

0: grande finale. Football avec la MFA Cup, l'SPL 2000 s'est qualifié pour la finale en battant l'AS Rivière-du-Rempart par un but à zéro dans les arrêts de jeu hier. Le club port-louisien qui disputera sa deuxième finale après celle perdue en Coupe de la République. L'SPL 2000 connaîtra son adversaire ce soir à l'issue de la demi-finale opposant la Cure Waves à Cercle de Joachim à 18h30 au stade Saint-François-Xavier. Maurice en football sera en Sicile du 1er au 9 juin pour participer à la Sicadia Cup. Les Dodos ont été invités par l'association sicilienne de football pour ce tournoi annuel. Ils affronteront notamment le Zanzibar le 4 juin. Une quarantaine de joueurs locaux commencent un programme d'entraînement quotidien à partir de demain au stade Anjali. On va parler football avec la Ligue des champions de l'UEFA et cap sur le match de ce soir. C'est une finale avant la lettre qui nous attend en Allemagne entre le Bayern Munich et le Paris Saint-Germain. Il faut dire que le Bayern Munich est, si l'on se fie aux statistiques, favori pour remporter ce duel contre le PSG. Mais est-ce que ce sera suffisant pour se qualifier? Score la semaine dernière, 5-4 en faveur de Paris qui jouait à domicile. Les Parisiens qui a mené 5-2 à un moment du match, et il fallait à ce niveau-là pouvoir gérer par la suite et ne pas encaisser d'autres buts. Et ça risque d'être un score encore lourd ce soir. Les deux formations vont pouvoir certainement marquer, mais combien de buts, c'est ça maintenant la question. Est-ce que ce sera suffisant pour Paris de tenir bon et de se qualifier, ou le Bayern Munich va remonter d'abord ce retard pour s'imposer facilement? Reste à voir. En tout cas, match prévu à 23h et je vous parlais de statistiques. Selon donc l'intelligence artificielle, la probabilité que le Bayern l'emporte, c'est de 53%, que Paris l'emporte est de 26%, et puis le reste, bien sûr, pour un match nul. On verra si tout ça se confirme, mais quand même la lutte s'annonce intense en vue d'une qualification. Au niveau des joueurs, Hakimi absent, Chevalier blessé également, Gnabry blessé de longue date du côté du Bayern, ce que nous retiendrons joueurs qui vont manquer ce duel électrique ce soir entre le Bayern Munich et le PSG à partir de 23h. Une place pour aller rejoindre Arsenal qui se qualifie pour une finale de la Ligue des Champions après une vingtaine d'années. On va parler de ça. Éliminé au terme d'un match sous haute tension contre Arsenal, l'Atlético Madrid cristallise les critiques de la presse espagnole. Entre décisions arbitrales contestées et regrets sportifs, les médias madrilènes dénoncent une issue aussi frustrante qu'injuste. Marca, par exemple, évoque un match controversé. L'arbitrage de la demi-finale entre ces deux équipes est au cœur des articles du média madrilène qui parle d'un pénalty indiscutable sur Antoine Griezmann, non accordé à cause de la faute sifflée sur Pubil. Le quotidien fait également référence à un troisième pénalty qui aurait dû être accordé au Rojiblancos selon Guidiano Simeone pour une faute de Ricardo Calafiori. Mais match terminé, décision arbitrale respectée. Consultant pour CBS, Thierry Henry, lui, n'a pas caché son admiration pour l'équipe de Mikel Arteta, qualifiée pour la finale. Légende d'Arsenal, dont il est toujours le meilleur buteur avec 228 réalisations, le Français estime même que cette formation est meilleure que celle des Invincibles, qui avaient conquis le titre en 2003-2004 sans avoir connu la moindre défaite en Premier League. Arsenal en finale, et on va cocher le nom de l'adversaire ce soir à l'issue, je vous le disais, de ce duel palpitant entre le Bayern Munich et le Paris Saint-Germain. Autant pour cette page, merci d'avoir été avec nous. Excellent après-midi à toutes et à tous. Avec Elvis qui prend le relais.
1: Merci donc, Journal des Sports, avec Rajiv Gampot ce mercredi après-midi.
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0: Aventure à l'instant sur votre radio Obsession à 16h51. Amel Bent arrive, Alex Warren, Jérémy Frérot avant 17h. On fait la route ensemble. Merci de nous écouter où que vous soyez.
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3: Merci d'écouter RM1, il est 17h. Goldman pour la suite en musique, un des actes manqués. La rediff de Tech Talk, ça arrive avec Mailing. Un bon petit Black Ayo également en programme pour la suite de Cranberries. Et puis tout à l'heure à 17h15, je vous raconte l'histoire d'une chanson, d'un tube de John Osborne, One of Us. Cette chanson qui fête d'ailleurs cette année ses 30 ans. Merci d'être là, on fait la route ensemble jusqu'à 18h.

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Bonjour et bienvenue dans Tector. Faire de l'électricité avec des gaz polluants, l'idée paraît folle. Elle fonctionne pourtant déjà. Une équipe de recherche sud-coréenne de l'université Sungkyung-kwan vient de mettre au point un dispositif capable de capter certains gaz polluants tout en générant un courant électrique stable et continu. Ce système s'appelle GCEG, générateur de capture de gaz et d'électricité. Il peut traiter le dioxyde d'azote et le dioxyde de carbone. Encore expérimental, il promet de transformer une partie des émissions nocives en source d'énergie. La lutte contre le dérèglement climatique repose sur la réduction des émissions de gaz à effet de serre, mais aussi sur les technologies de captage du carbone. Dans l'industrie, les systèmes de capture, d'utilisation et de stockage du carbone permettent déjà d'absorber le dioxyde de carbone présent dans l'air, pour le stocker ou le réutiliser dans la fabrication d'engrais ou de polymères. Cependant, ces dispositifs existants nécessitent de consommer beaucoup d'énergie pour fonctionner efficacement et leur conception ne leur permet pas de traiter tous les polluants. L'équipe coréenne a proposé un mécanisme fondamentalement novateur. Il convertit directement l'énergie physico-chimique générée lors de l'absorption des gaz en énergie électrique. Concrètement, le système pourrait, à terme, alimenter des appareils électroniques peu énergivores, tout en capturant des gaz nocifs. L'innovation réside donc dans cette double fonction. Le dispositif ne consomme pas d'énergie pour capter les polluants, il en produit. Reste à savoir si cette technologie pourra passer du laboratoire à l'échelle industrielle, car entre un prototype prometteur et un déploiement massif, il y a souvent un gouffre technologique et économique. Mais l'idée est là. Et si la pollution pouvait devenir une ressource énergétique ? C'était TechTalk sur RM1.

0: Black Eyed Peas à l'instant, respectez création sur votre radio. À 17h10 arrive The Cranberries et autour d'une chanson. On se prépare, dans quelques minutes je vous raconterai l'histoire d'une chanson de John Osborne sur votre radio. Merci d'être là, on fait la route ensemble, 17h10 jusqu'à 18h.
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1: 17h15, votre rendez-vous autour d'une chanson. Chaque après-midi, je vous raconte l'histoire de votre tube préféré. Et cet après-midi, voici l'histoire de One of Us de Joan Osborne. What if God was one of us? Un tube qui fête ses 30 ans cette année. Ça a donc cartonné en 1996. Joan Osborne, c'est une chanteuse américaine qui a commencé sur le tard, hein, puisque son premier album officiel est sorti alors qu'elle avait que 32 ans à l'époque. Bah ouais, 32 ans, donc un peu tard. Mais il faut savoir aussi qu'elle ne se destinait pas à devenir chanteuse jusqu'à un jour, une soirée comme ça. Elle sort dans une soirée karaoké avec ses amis et tout le monde est scotché par sa voix, son talent. Et d'ailleurs, ses copines vont l'encourager pour faire donc affaire de ce talent son métier de chanteuse. Et elle fait dès lors quelques petites scènes ouvertes dans les pubs, quelques personnes dans la salle, des petits concerts pour amateurs. Ça marche très très bien et elle fait son premier album en 1991 et c'est en 1996 que la consécration arrive avec ce tube One of Us, qui était d'ailleurs à la base même pas fait pour elle. C'était un groupe de rock, les Hooters, dont le leader, Eric Bazilian, qui a écrit cette chanson. Voici justement la maquette. What if God was one of us? Ouais, c'est pas mal cette version avec la guitare. Just a slop like one of us. Et c'est d'ailleurs ce même Eric Bazilian qui va donc proposer à Joan Osborne ce titre et proposer même aussi de l'accompagner à la guitare, que vous entendez d'ailleurs au tout début de cette chanson, c'est bien Eric Bazilian. Et depuis, cette chanson a cartonné aujourd'hui, donc jusqu'à aujourd'hui d'ailleurs. Voilà, ça c'est la guitare, c'est Eric Bazilian qui accompagne donc Joan Osborne. Voilà, ça, voilà donc pour l'histoire de ce titre One of Us cet après-midi.

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1: Allez, un petit coup d'œil sur votre horoscope pour vous, les automobilistes, en ce mercredi après-midi, avec un accent clair, vous le savez, hein, sur la sécurité, surtout, et les bons réflexes à prendre sur la route. D'abord, pour les béliers, attention aux accélérations soudaines, gardez une vitesse stable et évitez les décisions impulsives, surtout dans la circulation. Les taureaux, votre conduite est fluide, mais pensez à vérifier vos rétroviseurs régulièrement. Un angle mort mal contrôlé peut surprendre. Les gémeaux, les distractions sont votre point faible cet après-midi. Gardez les deux mains sur le volant et limitez toute source d'inattention. Les cancers, vous pourriez réagir fortement à l'attitude des autres conducteurs. Restez calme et surtout privilégiez une conduite défensive. Les lions, vous aimez maîtriser la route, mais laissez toujours une bonne distance de sécurité. Anticiper vaut mieux que freiner brusquement. Les vierges, excellente vigilance. Continuez à bien lire la route, notamment les panneaux et les priorités aux intersections. Les balances, vous hésitez parfois dans vos décisions. Sur la route, soyez clair dans vos intentions. Signalez vos manœuvres à l'avance. Les scorpions, évitez toute conduite trop nerveuse. Un freinage brusque ou un changement de voie rapide peut créer un risque inutile. Les sagittaires, l'envie d'aller vite peut se faire sentir. Respectez strictement les limitations et adaptez votre vitesse aux conditions de la route. Les capricornes, rigueur au rendez-vous. Pensez aussi à votre confort. Ajustez votre position de conduite pour rester pleinement concentré. Les Verseaux, votre esprit vagabonde un petit peu, redoublez d'attention aux feux de signalisation et surtout au passage piéton. Et enfin, les Poissons, sensibilité accrue, ne vous laissez pas distraire, vérifiez bien avant de chaque manœuvre, surtout en changeant de fil. Voilà un petit peu le conseil des astres pour vous aujourd'hui, amis automobilistes. Donc, misez sur la vigilance, l'anticipation et le respect des distances. Un trajet réussi, c'est avant tout un trajet sans risque. Allez, bonne route à vous, bonne rentrée. Je vous laisse avec Taylor Swift, M. Pokora pour la suite.

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2: Une nouveauté couleur locale, c'est signé nos amis de Anonyme, ça s'appelle Bateau Pena Gouvernail. Voilà. Un joli petit son, tranquille, si vous êtes en voiture, là, vous nous écoutez, vous allez apprécier, c'est sûr. Et juste après, on a Louane qui arrive, Whitney Houston, également la programmation télé et radio en ce mercredi. Merci de nous écouter, que ce soit à la maison, au travail ou encore, vous êtes toujours au boulot. Allez, bon courage.

0: Une nouveauté à l'instant, anonyme, bateau au Pénin, gouvernail, 17h42 sur votre radio.
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Voilà, chers, à l'instant, donc, signé Louane. Alors, la TD ce soir, rendez-vous tout à l'heure, ce soir à 20h15 avec Mislaine pour Zéro Stress sur MBC1. Toujours chez MBC1, 21h45, la série New Amsterdam, saison 4, épisode 12. MBC1 toujours à 22h30, la série SWAT, saison 5 déjà, épisode 22. Et votre telenovela Elena Felicidad, c'est saison 1, épisode 34 sur MBC1 à 23h10. Et puis, un très bon film anglais à suivre, donc, ce soir à 21h40 sur MBC5, Night in Paradise. Donc à vivre sur MBC5 à 21h40. Sinon côté radio, donc ce soir, tout à l'heure, la playlist de Prakash Chari jusqu'à 20h. Ensuite 20h, 21h, Salut la musique avec les artistes locaux en studio, en live, sur la page Facebook à suivre également. Et puis il y a bien sûr Nikita qui me rejoint tout à l'heure ce soir jusqu'à 23h pour Obsession. Sinon, rendez-vous radio pour demain matin. Donc demain c'est jeudi, donc rendez-vous pour votre émission thématique santé, donc demain. Alors, demain jeudi, de 10h à 11h, point virgule antidote, Soblen Ramen reçoit le docteur Chaitan Junkie, chirurgien orthopédique. Il y aura bien sûr un échange autour des déformations de la cheville.

et du pied chez l'enfant et adulte. Voilà, un sujet intéressant donc à suivre demain. Point virgule, antidote, 10h-11h, donc avec Sobhan Rahman qui reçoit le docteur Chaitan Jolki, chirurgien orthopédique. Et puis, de 11h à midi, toujours sur votre radio demain, donc jeudi, vous allez retrouver Roselyne Désiré pour son émission Point virgule écologie. Elle reçoit demain le docteur Lisa Hachiti, Senior Project Manager chez Reef Conservation, au programme Les herbiers marins, des écosystèmes essentiels à la santé de nos océans, aujourd'hui d'ailleurs menacés. Pourquoi sont-ils si importants? Voilà donc le sujet à suivre demain matin, de 10h à 11h, point virgule antidote, et de 11h à midi avec Roselyne, point virgule écologie. 17h47, sur votre radio, ça va tout le monde? Vous êtes rentré chez vous? Vous avez terminé votre journée en ce mercredi, bon, tranquille. Si vous êtes toujours dans le trafic, eh bien, courage. Hein. Je sais que certaines régions, ça bouchonne un petit peu en ce moment. Allez, on vous accompagne pour encore quelques minutes. Les infos arrivent à 18h. Et puis, vous allez retrouver, bien sûr, Prakash, encore de la bonne musique, jusqu'à 20h pour sa playlist. Teddy Swims, Gilbert Montagnier, ça sert à ça. Bon, oui, ça sert à ça d'être là, de vous accompagner chaque après-midi sur votre radio.

Eh oui, ça sert à ça, ça sert à ça d'être là chaque après-midi, de vous faire plaisir avec le meilleur de la musique à l'instant. Gilbert Montagnier, et bien sûr, un bon petit Hulchanate qui arrive, et puis Vita, et pour la suite, avec son titre qu'on aime bien, bien on essaie, ça arrive avec Julien Doré. Sinon, moi, je vous retrouve demain c'est jeudi, avec toujours le même plaisir pour vous accompagner avec le meilleur de la musique chaque après-midi sur votre radio. Allez, bonne route à vous, merci encore, bonne rentrée chez vous, bonne soirée, Ellie, je vous embrasse, à demain, salut.

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1: Bonsoir, il est 18h. Le grand journal de 18h, présenté par Chabniz Ouzihar Wahid Ali. Bonsoir Chabniz.
2: Bonsoir Prakash, bonsoir à tous.
1: Et à la une de ce journal.
2: Ariane Navarre-Marie devient la première femme Deputy Prime Minister de Maurice. Elle prête serment à la State House et place l'unité nationale au centre de son action. Sa nomination est saluée par le MMM pour son parcours et son engagement. Le docteur Navin Ramgoulam évoque la faible représentation des femmes au Parlement. Il salue la nomination d'Ariane Navarre-Marie comme un pas vers une vraie inclusion. Il souligne aussi un signal fort pour les relations entre Maurice et les Chagos. Olivier Bancoult salue la nomination d'une Chagossienne comme Deputy Prime Minister. Il y voit une reconnaissance des Chagos comme parti de Maurice. Il souligne aussi un fort symbole pour la lutte chagossienne et ses engagements de longue date. Actualité à l'étranger, l'Union européenne va lancer un programme d'aide aux Palestiniens victimes des violences des colons. Ariane Navarre-Marie a prêté serment ce matin comme Deputy Prime Minister à la State House à Réduit. Première femme à accéder à ce poste, elle place l'unité nationale parmi ses priorités pour faire avancer le pays et relever les défis économiques. Cette nomination a été saluée par plusieurs figures du MMM, dont Reza Houtim et Rajesh Bhagwan, qui ont mis en avant son parcours, son engagement et son rôle inspirant auprès des femmes mauriciennes. Plus de détails avec Niyama Narayana Reddy avec les commentaires d'Ashibachu.
3: Marie-Ariane Navarre-Marie, being appointed Deputy Prime Minister.
4: Première femme Deputy Prime Minister, elle fait de l'unité nationale une priorité et appelle les femmes à persévérer. Ariane Navarre-Marie a aussi eu une pensée pour son mentor avec qui elle a travaillé pendant près de 45 ans.
5: Nous pays fin pas sorbonne division. Moi me choisir le premier chemin qui dire qui nous besoin bosse avec les peuples pour que les peuples capables avancer. Si dans l'unité nationale nous pour faire progrès. Et pour moi l'unité nationale n'est pas une option, il y a une nécessité. Moi envie dire merci au premier ministre parce qu'il est mort l'histoire. Nous, bonnes femmes, bonnes petites filles, nous faisons briser le plafond de verre.
4: Le président du MMM, Reza Houtim, se dit fier de cette nomination. Il a rappelé qu'Ariane Navarre-Marie est une militante depuis 1982 et une figure respectée de la scène politique. Il est revenu sur le parcours exemplaire de sa collègue. Reza Houtim a ajouté qu'elle joue souvent un rôle de guide.
6: Ariane Navarre, c'est tout un symbole. Hein. C'est une madame qui est là tout le temps à nos côtés. Ancienne présidente du parti, ancienne junior minister, ancienne ministre, et qui tout le temps nous fait l'honneur. Elle m'a même amie depuis 82, peine à une tâche. Ariane Navarre, elle est toujours là, et que moi en particulier, elle est toujours agir comme une grande sœur, guide-moi comme une grande sœur politique surtout.
4: Rajesh Bhagwan, le secrétaire général du MMM, a qualifié Ariane Navarre-Marie de personne simple et d'exemplaire pour les femmes. Il a rappelé que les élus ont été votés pour travailler dans l'intérêt de la population. Il a aussi souligné que c'est dans les moments difficiles qu'on reconnaît les vrais dirigeants, ajoutant que fuir les responsabilités dans ces périodes n'est pas une bonne chose.
7: Il faut oser rentrer dans la politique, il faut oser prendre de responsabilités. Dans la politique, on a des hauts et des bas. Ou gagner ou perdre. Mais nous avons une seule année, devenir ministre, travailler pour la population. Dans un moment difficile, que qu'on demande soldat. Quand on a un moment de difficulté, soldat, allez.
4: Une cérémonie marquée par l'émotion et un message fort en faveur de l'unité nationale et du progrès du pays.
2: Le Premier ministre, le docteur Navin Ramgoulam, a rappelé que la SADC a pointé la faible représentation des femmes au Parlement. Il estime que la nomination d'Ariane Navarmari comme Deputy Prime Minister est une occasion de concrétiser une véritable inclusion. Il a aussi salué le parcours de la ministre de l'Égalité des Genres, la décrivant comme une Chagossienne engagée et déterminée. Selon lui, cette nomination envoie également un signal fort dans les relations entre Maurice et les Chagos. Il est au micro de Niama Narayanaredi.
7: Nous avons beaucoup de critiques, de SADEC surtout. Maintenant, c'est madame dans le Parlement, dans le cabinet, etc. Aujourd'hui, nous avons l'occasion, pour la première fois, une madame, une députée par le ministère. Non seulement il y a une madame, il y a aussi une Chagossienne, qui est très importante dans le contexte qui nous peut guider. Aujourd'hui, nous avons un lit comme mon numéro D. Nous connaissons sa capacité, nous connaissons sa coolness quand il prend une décision, et nous connaissons son discours. Donc, nous sommes bien contents. Mais il montrait que Chagos, aujourd'hui, une Mauricienne, mais d'origine chagossienne, une ville des petits premiers, il y a un signal. Et nous bien contents, camarade Olivier Bancoult.
2: Olivier Bancoult s'est réjoui de la nomination d'une Chagossienne au poste de Deputy Prime Minister. Selon lui, cela démontre la reconnaissance des Chagos comme partie intégrante de la République de Maurice. Il souligne qu'une enfant des Chagos accède ainsi à un poste de haute responsabilité au sein du gouvernement. Pour lui, cette nomination a aussi une forte portée symbolique car il s'agit d'une femme engagée de longue date dans la lutte chagossienne. Il est au micro de
8: La République de l'île Maurice donne à nos enfants chagossiens la chance pour occuper un poste important comme député premier ministre. Et surtout, c'est une madame, et nous tout comme parcours madame Navarmari, qui vient commencer à partir dans la lutte chagossienne et après une être candidat à l'élection. Et aujourd'hui, il peut procéder à sa poste-là. Nous sommes très, très contents, nous sommes très fiers, et nous ne pas trop personne qui, comment dire,

0: ou capable de dire le contraire, parce que quand même, tout le monde peut dire qu'il s'agit de l'année avec Maurice, mais voilà, l'exemple est montré.
1: La National Trade Union Confederation a décidé de ne pas participer aux consultations pré-budgétaires. Invités le 30 avril, les syndicalistes de cette plateforme avaient choisi de boycotter l'exercice. Ils estimaient que la réunion devait être présidée par le Premier ministre, le Dr Navin Ramgoolam, également ministre des Finances, et non par son junior minister. Une nouvelle invitation leur a été adressée pour ce mercredi, mais constatant que la réunion était toujours présidée par le junior minister Daneshwar Damri, ils ont maintenu leur décision de ne pas y participer. Écoutez Narendranath Gopi, président de la National Trade Union Confederation.
2: Donc, à nos surprises, aujourd'hui, nous trouvons que le Premier ministre n'est pas là et que c'est l'honorable Damri qui peut présider ça. Le fait qu'il ne peut pas mettre aucune responsabilité sur les deux, parce que le budget étant l'exercice national très important, il ne peut pas qu'avoir un junior ministre qui vienne présider un exercice comme ça. D'ailleurs, il y a une question que Damri ne peut pas répondre. Donc, nous n'avons pas envie de participer dans l'exercice one way qui nous vient de la table, nous n'est causé, nous dit tout ce qui nous est là, et le gouvernement n'a pas donné aucune information de ce côté. Là, nous ne connaissons pas, Ramgoolam a fini de donner une hint, l'India qui est la plus difficile. Donc, qui nous parle devant le gouvernement?
1: My lips are sealed. C'est ainsi qu'Arvind Boulel a d'abord répondu ce mercredi. À part lui, interrogé sur le prochain budget, malgré cette réserve, le ministre de l'Agro-Industrie a évoqué ses priorités dans un contexte de tension au Moyen-Orient et de hausse des coûts des intrants. Il souligne que l'agriculture reste un enjeu de souveraineté nationale. Il remet aussi sur la table la question des terres agricoles sous pression ainsi que celle de la main-d'œuvre. Entre vieillissement des planteurs et manque d'intérêt des jeunes, nous l'écoutons au micro de Shailin Yabon.
3: Moi, je connais pour le grand développement dans le port. Nous ne pouvons pas connaître, c'est pas, bien sûr, c'est pas à Stern cause Special Agricultural Zone, parce qu'on n'est pas capable, pas sous les temps, c'est qu'on appelle dire, on piète l'eau, l'agriculture, Prime Agricultural Land. Et la

0: Échelon Differential Treatment in Finis. Oui, là, marché, c'est encore un traitement préférentiel. Mais vous êtes compétitif. Mais quand même, nous besoin consolider nous et la spécificité. C'est un mot de produire ce que nous mangeons, ce que nous produisons et connaît. Mais là, beaucoup de travail pour faire et nous pouvons faire.
1: Le leader de l'opposition, Joe Lejongar, a également adressé ses félicitations à la nouvelle députée Prime Minister Ariane Navarre-Marie. Il s'est exprimé lors d'une conférence de presse tenue ce matin à son bureau dans la capitale. Au cœur de son intervention, la hausse du tarif de l'électricité. Joe Lejongar a vivement critiqué cette mesure qu'il qualifie d'illégale. Selon lui, les dispositions des sections 26, 27 et 28 de l'Electricity Act n'aurait pas été prise en considération. Nous écoutons Joe Lejongar au micro de Rajmila Sitamoni.
2: L'idée est de nous dire que section 27-28 par FinSui, par URA et sa procédure de consultation obligatoire d'après la loi par FinSui. Et bon, Rajmila, le fait que sa augmentation là, est définie comme temporaire, ça n'a pas exempté les autres de l'obligation qui prévoit dans la loi.
1: Et le ministère de l'Énergie réfute les affirmations de Joe Lejongar. Il précise que la Utility Regulatory Authority a bien été consultée dans ce dossier. Le ministère souligne également que le régulateur est placé sous la présidence de Maître Antoine Domingue, un avocat respecté. Actualité à l'étranger, l'Union européenne va lancer prochainement un programme d'aide aux Palestiniens victimes des violences des colons. L'autorité palestinienne et le bureau de la représentation européenne à Jérusalem l'ont annoncé en début de semaine. Le projet sera développé avec des ONG locales et internationales. Les attaques des colons israéliens contre les Palestiniens seront documentées et les victimes seront soutenues. Nouvelle qui nous amène vers la fin de ce grand journal. Madame, Monsieur, merci de l'avoir suivi. Merci également à l'équipe technique et à la rédaction radio pour la réalisation de ce bulletin. Chers auditeurs, je vous retrouve à 19h pour un dernier point sur l'actualité.
3: Ce journal vous a été présenté par Chabnier Zouzia Ouedali. Gardez l'écoute. Dans un instant, vous pourrez entendre les communiqués diffusés à la fois sur AM1 et RM1, des communiqués qui seront lus par Nikita. C'est à vous.
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18h passées de 12 minutes, je vous donne la lecture des avis d'obsèques. On nous prie d'annoncer le décès de Monsieur Claude-Henri Mario-Lavictoire. Le décès de Monsieur Claude-Henri Mario-Lavictoire, aussi connu sous le nom de Claude Mario, habitant au PP01, route Geoffroy à Bambou, âgé de 68 ans. Le convoi sortira de la chapelle ardente de Moura à Petite Rivière, demain jeudi à 14h, pour se rendre dans l'église Saint-Sauveur à Bambou et de là, l'incinérateur de Richelieu. On nous prie d'annoncer le décès de Monsieur Soma Sundaram Karpen. Le décès de Monsieur Soma Sundaram Karpen, aussi connu sous le nom de Raju, âgé de 79 ans. Décès survenu en Angleterre, les obsèques auront lieu ce vendredi 8 mai 2026 à 12h30, heure de Maurice. Et on nous prie d'annoncer le décès de Madame Ruby Catherine. Le décès de Madame Ruby Catherine, née Sophie, aussi connue sous le nom de Grand-Fille, âgée de 66 ans. Le convoi sortira de chez son fils, Monsieur Jean Guianilinley Catherine, au F11 Avenue Cardinal des Bacadères à Pointe-aux-Sables, le lundi 11 mai 2026 à 14h, pour se rendre au crématorium de chez Belle. À toutes ces familles endeuillées, la MBC présente ses plus vives sympathies.

La situation générale pour Maurice. Un vent léger souffle sur notre région. Quant aux prévisions pour les prochaines 24 heures, le temps sera mi-couvert cette nuit avec des faibles ondées sur les hauteurs. La température minimale variera entre 17 et 20 degrés sur le plateau central et entre 21 et 23 degrés sur le littoral. Et du beau temps pour demain. Quant à la température maximale, elle sera légèrement supérieure à la moyenne et variera entre 25 et 27 degrés sur le plateau central et entre 29 et 31 degrés dans les régions côtières. Le vent soufflera du secteur S à environ 15 km par heure, devenant variable durant la nuit. La mer agitée au-delà des récifs avec des vagues de l'ordre de 2 mètres. Demain, les marées hautes à 2h26 le matin ainsi que 17h03 l'après-midi. Les marées basses ce soir 20h37 et demain matin à 9h46. Et le lever du soleil demain matin, ça va être à 6h28. Bulletin PCA pour Maurice, les temps la mer pour prochaine 24 heures, les temps pour plutôt bon, divan pour souffler des piles environ 15 km par heure et pour variable à soir. Lagon et en déo brisant, la mer praticable et pour une bonne vague de l'eau des démettes en déo brisant. Bonne marée haute à 10 mètres matin 10h26 et dans l'après-midi 5h03. Bonne marée basse au dia soir 8h37 et 10 mètres matin 9h46. On enchaîne avec les nouvelles du temps pour Rodrigue. La situation générale, un vent modéré souffle sur la région. Et les prévisions pour les prochaines 24 heures, il fera essentiellement beau avec une minimale qui sera entre 20 et 23 degrés cette nuit. Et la maximale entre 26 et 29 degrés demain. Le vent soufflera de l'est d'environ 25 km par heure et la mer agitée au-delà des récifs avec des houles du sud-ouest de l'ordre de 2 mètres. La pluviométrie durant les dernières 24 heures à Pointe-Canon, Trace, à Pleine Corail 4,0 mm et Bataille-Théophile à 0,4 mm. Les marées hautes demain à 3h06 le matin et 15h43 l'après-midi. Les marées basses ce soir 20h52 et demain matin à 9h36. Le lever du soleil demain matin est prévu à 6h03. On clôture cette page météo avec les nouvelles du temps pour à Galega. La situation générale, des nuages venant du sud-est influenceront le temps local cette nuit. Et les prévisions pour les prochaines 24 heures, il fera essentiellement beau dans la soirée et le ciel deviendra graduellement nuageux par la suite avec quelques averses. La température minimale sera d'environ 25 degrés. Et des périodes nuageuses demain matin avec des averses qui s'atténueront graduellement dans l'après-midi avec une maximale qui sera d'environ 31 degrés. Le vent soufflera du sud-est d'environ 20 km par heure et la mer agitée au-delà des récifs avec des houles du sud-ouest de l'ordre de 2 mètres. La pluviométrie durant les dernières 24 heures était à 0,0 mm. Les marées hautes ce soir à 18h48 et demain matin à 6h43. Les marées basses demain à 1h33 le matin et midi 25. Et le lever du soleil demain matin, ça va être à 6h19. Et voilà, chers auditeurs, c'était les nouvelles du temps pour vous sur RM1 ainsi que AM1. Communicate Central Electricity Board. Le CEB avise les abonnés de Rivière des Anguilles habitant dans le périmètre et les rues suivantes. Une partie de la route royale, Prudhomme, la Barrack Road, Railway Road, Bansing Road, Soifu Road, Copal Lane, Matabeldel Road et SSR Road, que la fourniture d'énergie sera interrompue demain jeudi 7 mai 2026 entre 8h30 et 16h en raison des travaux d'entretien qui seront effectués sur le réseau électrique et la fourniture sera rétablie sans préavis à l'achèvement des travaux. Les abonnés de Villebague, Petite Julie et Grande Rosalie sont avisés que la fourniture d'énergie sera interrompue entre 9h à 14h demain jeudi 7 mai 2026 en raison des travaux urgents et la fourniture sera rétablie sans préavis à l'achèvement des travaux. Le CEB prie sa clientèle de bien vouloir l'excuser pour tout inconvénient. Fin des communiqués et je vous laisse entre les mains de Prakash sur RM1 et vous allez me retrouver moi-même, Nikita, pour la suite des émissions sur AM1. Belle soirée à vous tous.

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1: Bonsoir à tous, 18h passées de 23 minutes, ravie de vous retrouver. Ça faisait longtemps un petit peu, ça m'a manqué, sur les ondes de AM1. Et c'est Nikita aujourd'hui, j'en profite pour embrasser Rosine qui n'est pas des vôtres. On l'envoie tout plein d'amour et de bisous et de good vibes, comme on dit. Et en parlant de good vibes, je vais vous accompagner jusqu'à 20h pour du good vibes only ce soir. Et oui, et bien sûr, avec de la bonne musique. J'ai choisi de démarrer l'émission avec Aaron Neville, c'est What's in Your Heart. On a parlé d'amour pour démarrer. Et je propose cette fois une très belle chanson de Axel Red, extrait de son album Toujours Moi, c'est parce que c'est toi.

Axel Red avec Parce que c'est toi. Allez, on reste dans cette thématique d'amour. Cette grande dame de voix mauricienne, Lindsay avec Amoureuse. Un petit dédicace à tous les amoureux ce soir. Et n'hésitez surtout pas à la chanter avec elle.

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1: Ben rebonsoir à tous, il est 19h passé de 1 minute, c'est Nikita qui vous accompagne en musique jusqu'à 20h. Cette fois-ci, c'est du Beverly Craven que je vous propose avec Promise Me, suivi de Caroline Jordan aux côtés de Christopher, avec un peu d'amour une nouvelle fois. On y va.

Caroline, je donne le côté de Christopher avec Femme Amoureuse. Allez, là, je vous propose un titre dans les Caraïbes, un titre de Princess Lover qu'on aime bien à l'île Maurice, c'est Tu es mon soleil, on y va.

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Arthur lui avec Knocking on the Heaven's Door sur AM1, émission musicale. Moins d'une demi-heure à passer ensemble. Céline Dion pour la suite avec mon ami Makité, suivi de Whitney Houston.

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1: Après, bien sûr, maudit bien, c'est maintenant qu'on a l'apprécié ensemble du Whitney Houston, How Will I Know.

Pourquoi tu restes? Magnifique chanson d'Amel Bent, d'ailleurs, son tout dernier. En ce moment, elle est lors de sa tournée. On la voit sur les réseaux interpréter cette chanson où Vita vient la rejoindre pour partager ce moment qui est juste magnifique. Ces deux femmes ensemble sur cette même chanson. Allez, on enchaîne en musique. Killing Me Softly, suivi de Je te promets.

Ben, bonsoir à tous, il est 20h déjà sur AM1. Il nous reste une dernière heure en musique à partager avec vous jusqu'à 21h. Et juste après, on va être en relais avec RMA pour Off Session avec moi-même et Stéphane ce soir et des artistes en studio. Allez, pour redémarrer cette dernière heure en musique, Florent Pagny aux côtés de Jennifer avec Je te promets.

Marianne Bob Jones avec In a Longtemps pour vous, extrait de son album Anonymous. Allez, c'est parti. Cette fois-ci, un hit de Adele sorti en 2021, c'est Make You Feel My Love.

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Cette grande dame, Marie-Josée Clancy, extrait du live Nostalgie, les légendes du Sega mauricien. On enchaîne la version de Houlé, repris par des Cassaves, aux côtés de Jacob Devarieux, feu Jacob Devarieux, avec les Toufans.

Mr. Lionel Richie pour vous sur AMA avec All Night Long. Allez, direction l'île de la Réunion cette fois-ci avec Basse-Terre, un petit mamzelle.

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2: Eh bien, on arrive à 21h, l'heure pour qu'il y ait une émission off session commencée. Mais là, tout d'abord, nous laisse la Nikita mettre nos bandes invités à l'aise. Les temps qui nous installer, nous brancer et que nous préparons nous pour proposer du live comme chaque mercredi soir. Eh bien, nous proposons, on l'écoute, un morceau de Roy Celrin qui nous propose nous pour ce soir, extrait de l'album Sem Linité, un morceau qui appelle la musique.

0: 21h passée de 9 minutes sur les ondes de RM1. Rebonsoir tout bas auditeur et auditrice. Bonsoir la Nikita.
1: Bonsoir Stéphane, bonsoir la voix, bonsoir tout bas auditeur.
0: Qui manière?
1: Si pé en forme toi. Manière dans l'armée.
0: Dans l'armée.
1: Tout dans l'armée là.
0: Le côté que tout qui est du monde.
1: Ouais,
0: du monde.
1: Ici l'armée remplie de la guitare, un instrument, il y a un djambé là.
0: Il y a tout ce qui est bizarre.
1: Il y a
0: même
1: un
0: chopin de l'eau aussi. Il y a tout ce qui est bizarre. Tout ce qui est bizarre quoi. Ah, nous
1: les rideaux, tu voulais ça rideau là, quand déjà nous fait man la connaît qui va dire une avec nous aujourd'hui. Aujourd'hui nous sommes chamarelle, nous amène aussi, nous sommes l'ouest, nous amène dans studio aujourd'hui dans centre, comment le dire. Mister Asramon avec nous avec Roy de Maroon Brothers. Bonsoir.
2: Bonsoir.
1: Qui manière?
2: C'est correct.
1: C'est y est. Alors, Roy, mon cosecteur premier, tu es là la dernière fois.
2: C'est y est.
1: Avec l'équipe.
2: Ouais.
1: Pour présenter nos jolies princesses d'un single.
2: Yes.
1: C'est y est, un plaisir pour accueillir toi aujourd'hui.
2: Merci.
1: Et de l'accompagner sa frère, appelé Ras Ramon. Ramon, bonsoir.
3: Bonsoir, Nita.
1: C'est y est, content d'accueillir toi.
3: Ouais.
1: Parce que tu es aussi dans l'actualité musicale, capable de partager avec nous. En même temps, tu es aussi, tu fais un peu, tu es à l'équipage, qui s'appelle Maroon Brothers, là. Peut-être

0: Raconte-nous, avant d'aller plus loin, Rastraman, mais comment il rentre dans la musique? Les raconte-nous ton parcours, Amon.
1: Hey, mon parcours. Moi, je suis content d'écouter la musique.
0: Ouais.
1: Ok? Et avec, dans mon zen, bien zen, là, 15 ans, 14 ans.

0: Parce que quand il y a à l'époque là, je peux vivre avec mon bon frère, c'est comme moi de mon bon frère. Mais nous suivons ouais, le côté musical, et je suis content d'écouter. Voilà, mon premier débouché que je fais, ouais, dirais côté la musique.
1: Ouais.
0: Moi, avec un cousin, appelé Zino Sanasi, et nous faisons un programme musical. Quand nous dirais, moi, je peux battre batterie, je peux chanter. C'est mon premier débouché que je fais dans la musique. Et nous faisons des concerts, tu vois, dirais, enfin, nous jouons des concerts. Et nous faisons des concerts que nous faisons ensemble.
1: Qu'il a cette chance quand je ne te vais déboucher là la
0: Et ça
1: ramon.
0: veut dire, le temps où je peux déboucher là, mon carré dans le banc dans 19 ans.
1: Ok, bien zen.
0: Ouais, bien zen.
1: Qui te peut santé là à l'époque là?
0: Et mon cousin, tu peux santé, moi, je peux battre batterie.
1: Hey, musicien tout?
0: Ouais, moi,
1: Mais
0: je peux battre batterie.
1: qu'est-ce qu'on a qui fait en visuel une batterie et pas de la guitare ou bien un autre instrument?
0: C'est l'instrument que je trouvais que mon cas jouait parce que, au fait, mon baron est même un des autres
1: Hey.
0: instruments, moi, tout le
1: Moi, pour moi,
0: difficile
1: c'est
0: pour
1: l'instrument le plus
0: moi.
1: compliqué qui est dans ça. Parce
0: C'est
1: que, comme
0: vraiment.
1: je dis, tout l'esprit, tout la mettre, tout le pied, tout peut vous concentrer ensemble, comme je dis là. Allez, t'as une gaine affaire avec batterie, comme on dit.
0: Mais au fait, je suis pas un batteur professionnel,
1: Ouais.
0: mais c'est mon capable de tenir une base. Et maintenant, j'écoute la musique, je suis capable d'accompagner un morceau.
1: D'accord.
0: Peu importe qui morceau, je suis accompagné dans mon style,
1: Ouais.
0: moi.
1: Mais il y a du monde qui nous fait ta première batterie, qui nous apprend toi, moi déjà approfondir, apprendre de la musique là à l'époque, toi de tisane.
0: Et au fait, après. Parce que tout ça, l'affaire qui m'a fait dans la musique là, m'a fait c'est pas moi-même.
1: Tu n'apprends pas toi.
0: Mais après, là, m'a joué avec un frère qui s'appelle Zos Corrette. Ça, quand nous finissons, on dirait, nous nous récits, on dirait, forme, nous récits, je viens de Maroun, on dirait, Maroun peut commencer
1: Ok.
0: dans les temps là. Et là, nous joué à Zos. Que Zos, il porte pas dans les affaires, moi. Ok? Mais c'est moi, mon bon récit, mettre en pratique, je viens un bon batteur. Mais c'est moi, tout le temps, affaire là, il a la tête. Mais
1: Ouais.
0: quand je suis capable de faire un portage avec un autre batteur,
1: Ouais.
0: et c'est un portage que je suis capable de faire.
1: D'accord,
0: Ouais.
1: d'accord. Je te connais parce que j'ose correct avec moi. Zis, avant de rentrer dans l'émission, je suis sur Facebook, je tombe une vidéo, une camarade, il repostait ça. Que George en studio, j'avais fait album Jenny Leto, dit Nicolas Planel, il partage ça. Magnifique, il y a avec Philippe Thomas,
0: Il avec
1: Péricole.
0: Philippe Zanette.
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0: oui.
1: 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Alors, en tout cas, tu veux que tu as un grand monsieur là, justement. Qui bon souvenir te garder de ce bon enseignement, ce bon potage, Ramon?
0: Et Zoz, mon gars, beaucoup conseillé à lui, côté la musique. Et on découvre, tu viens ensemble, tu nous casse poser ensemble, parfois nous tu routes, on va bien manger là, le foyer, casse pose, tu te laisses compter à boire ce petit la bière ici. Mais c'est bon, tranquille, mais beaucoup de partage on gagne ici,
1: Ok.
0: côté musical. Mais voilà.
1: Alors, Ras Ramon, tu es aussi un membre Maroon Brothers, comment on peut dire. Parce que nous comptons avec Ramon Maroon Brothers. On a l'occasion de venir ici en studio, en live, aussi en studio avec l'équipe. Et là, toi avec nous, à la radio. Peut-être entre toi et toi, décider que ça n'a qu'une envie, de raconte-nous un petit peu Maroon Brothers pour un auditeur qui ne connaît pas cette création, depuis combien de temps tu es informé, comment tu résonnes maintenant?
0: Et au fait, Maroon Brothers, il n'y a pas encore Maroon Brothers. Roy, tu déjà pu jouer dans ce côté, dans ce zen ici.
1: Il est
0: Ouais,
1: là-dedans, moi.
0: déjà pu
1: Il doit
0: jouer.
1: battre là depuis bébé.
0: Mais moi ici, moi déjà fait un mantrasé côté musical. On vient, mais après, là, nous jouons en 2000.
1: Ok.
0: Nous jouons en 2000. Et là, nous montons nos groupes Maroon Brothers. La scène nous peut imaginer, nous disons, qui nous donne ça, qui nous donne ça. Et là, normalement, nous disons, Nathier, tu désignes un nom avant qui s'appelle Maroon Brothers. Enfin, ça, c'est une vérité, hein, parce que vérité, rien caché. Voilà. Nathier, qui a un nom avant qui s'appelle Maroon Brothers. Et ça, nom Maroon Brothers, c'est Baby qui donne
1: Ah ouais.
0: ça nom là.
1: Ah
0: Non, ouais.
1: ouais.
0: OK? C'est Baby qui donne ça nom là. Bon, Maroon Brothers, il roulait un bon temps. 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
1: Ouais.
0: côté
1: Ouais,
0: d'avant des descendants
1: c'est
0: esclaves
1: vrai.
0: qui
1: Ouais,
0: vivent,
1: ouais,
0: qui
1: ouais.
0: là.

0: Mais alors, je me disais, ne pas résoudre ça, non, là, parce que. 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
1: Enfin,
0: Mes escalières, Norco, Maroon
1: ouais.
0: Brothers.
1: Mais en fait, non, là, moi, je comprends qu'il est extra symbolique de plusieurs façons. Et dans les histoires collectives qui n'ont été révélées, avec la nature,
2: Voilà, ensemble.
1: ensemble, ils démarraient.
2: Voilà, ensemble, démarrer.
1: En même temps, Maroon Brothers est symbolique par rapport à la montagne là-bas, Chamarelle, l'histoire d'esclavage qui est
2: Yes.
1: bien présente, moi, nous connaît.
2: Voilà.
1: Et qu'aussi, je vais penser à Flambeau là, comment on dit, c'est la musique qui démarrait en dans la balade.
2: Ouais, au moins, parce que même dans les rachats qui restaient pour ramener ça à fond, là, pour qu'on sache ça, qui peut venir là. 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Parce qu'il nous vient l'occasion pour expliquer ça, parce qu'il y a qu'au 5. Ça veut dire que c'est une nature rebelle, comme nous disons, Maroun Bozé, nature.
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2: Et
1: l'époque.
2: à travers là, qui s'est gay, commence.
1: Ouais.
2: Au 5, nous avons congé la litre de ce
1: Ouais,
2: castel-là,
1: normal,
2: parce
1: normal,
2: que.
1: normal.
2: Donc voilà.
1: Comment dire, c'était dans ça l'héritage, ça devoir d'une manière
2: Voilà,
1: pour qu'on t'y lit, portasli.
2: parce que c'est tout une litre. Enfin, pour moi, c'est une
1: Ouais.
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1: l'époque, tu es ensemble, tu
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2: Et
1: nouvelle œuvre musicale qu'appelle Ségéla, comment dire.
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1: Banzen,
2: nous.
1: ouais.
2: Mais nous qui faisons même ça, pareil
1: Bien
2: pour moi, maintenant,
1: sûr,
2: tu
1: bien
2: étais.
1: sûr, bien
2: Nous faisons
1: sûr.
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3: Moi, ce qui me tient en vie, connaît, c'est surtout ton papa.
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1: sûr.
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2: William.
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2: Voilà.
3: fondateur de ça, la musique là.
2: Voilà.
3: Lit maintenant, quand il guette justement Maroon Brothers, quand il guette ce garçon, que ce soit toi, ton frère,
2: Ouais.
3: quand il trouve que tu te permets la musique là, qui serait senti?
2: Pour lui, Marie la joie, quand on dit, on fait tous les jours, non, ensemble, aller tous les jours.
3: En
2: Donc
3: passant, une big
2: là,
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1: 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Bien sûr,
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2: ouais.
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1: là. 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
1: 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Et bien comment on commence la musique, c'est qu'est-ce qu'il y a un petit ségué pour la capote avec nous là?
0: Ouais, facile.
1: Allez, une fin de
0: Facile.
1: ségué, un petit morceau.
0: Faire religion?
2: Yes.

0: Voilà, c'est la religion avec division. 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
1: C'est Gay Music dans studio avec Ras Ramon, avec Roy Céline qui représente Marine Boiseuse en même temps, Zodi. 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
0: 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Vraiment, il amène une histoire de Maurice parce qu'avant, nous tiennons à Sega. Mais après, nous, man Rastaman, je suis content d'écouter reggae. Ok? Mais Astéa, nous comptons écouter reggae, mais nous avons un culture qui, Maurice, c'est Sega. Ok? Mais nous ne sommes pas trop capables de jouer ça Sega là, nous, mais parce que nous avons besoin d'un mélange reggae dans la musique là. Alors, c'est pour ça que je dirais Sega avec reggae, il mélange, comme je dirais, il vient Sega. Ok? Mais Astéa Sega, je trouve la musique. L'unique pour Maurice.
1: C'est vrai.
0: Ok? Parce que peu importe, nous faisons un américain, je viens de séguer, il est pour tout ça difficile.
1: Ouais. Ouais.
0: Mais nous avons une affaire qui sont un peu original, tout d'une manière pour nous.
1: Ouais.
0: Ok? Apporte nous ces gars. Mais moi, je me demande, Banzen, travaille sur la musique là, amène-nous un peu plus là-haut qui est capable.
1: Ouais.
0: Tant que nous sommes capables, je dirais, faire les gains sur Valère. Bon, bon.
1: Parce que
0: c'est pour nous-mêmes, ça c'est important.
1: Mm.
0: Ouais. Mais après, il y a des affaires qui m'ont demandé. Je ne sais pas, on est peut-être qu'à venir avec moi pour faire, mais Banzen qui peut sentir jour du jour, nous essayons un respect envers les enfants qui peuvent lever, surtout. Les enfants qui ont 11 ans, 10 ans,
1: oui,
0: 7 ans. Tu veux là, parce qu'il y a des affaires qui nous attendent, mais il y a des affaires. Pour nous garder ce respect-là, il faut que les enfants-là aient un message pour qu'ils soient capables de vivre dans le respect.
1: Bien sûr. Ils peuvent quitter tout quand ils veulent écouter la musique. Là.
0: Voilà.
1: Merci. Important.
0: Bien, moi, je demande de persévérer, amener dans la direction qui est amener et dans la justice
1: ouais.
0: et dans le respect, surtout.
1: 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Rui, souvent quand on cause la musique c'est gay et que la musique reggae aussi, c'est pas la musique quelque part un peu engagée parce qu'il m'a dit, les consciences surtout plutôt nous qu'à dire parce que

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0: Ouais.
1: Donc voilà, c'est une réalité importante, parce que le message est important.
0: C'est vrai, c'est vrai. Alors Ramon, aujourd'hui, en tant qu'auteur, compositeur, interprète, peut-être au cas de nous, que tu puisses source d'inspiration pour écrire ton bon mot sur Ramon.
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0: Et pour toi la composition que toute l'inspiration venir de la musique que oui.
1: En fait, pour moi mon inspiration lit tout un peu. Ouais. Et puis d'autres tranquillités dans la nature.
0: Ouais.
1: Parce que dans la tranquillité qui nous inspire nous.
0: C'est vrai.
1: Il faut faire méditation donc ouais. Voilà parce que dans la nature qui nous inspire nous pour moi.
0: Ouais.
1: La nature qui s'inspiration.
0: C'est vrai qu'il y a une marée paisibilité dans la nature qui yes. Exprime toi. En même temps, nous comprenons que la vie tous les jours fait réel, société, ce qui peut passer ici. Il y a une grande inspiration dans la vie d'un autiste, comment tu peux dire, et Ramon, c'est ça qui quelque part te sort la vérité qui passait.
2: Exactement.
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2: On a fait qu'il nous trouvait réel. 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
0: Quand tu es jeune, Ramon, 14 ans, 15 ans, qui est l'autiste tu peux écouter, toi? Qui est la musique tu m'inspires, toi?
2: Mais, à l'époque-là, quand Kaya avait fait concert, mon père suivait mon foyer, mon père allait. Ouais. Je suis content à l'affaire, là.
0: Ok.
2: Je suis content.
0: Et tu as tout qu'à faire pour nous, là, une boutte, là? Un petit refrain, un petit couplet.
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0: Nouvelle musique M.A.M. 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
2: Alors, ce morceau-là, qui que tu as envie de venir pour créer un morceau, Zolitizil, pour raconter ça, Zolitizil.
3: Ah, Zolitizil, vraiment, moi, je suis en naissance de Maurice.
2: Ouais.
3: Et. Demain, je vais gagner 55 ans.
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3: 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Ok.
2: Mais là, vous êtes doux là,
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0: déjà fait ton anniversaire avance là.
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1: 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Oui. Parce que qui fait, moi, dire, nous ont utilisé, nous avons remercié, bon Dieu. 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
1: 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Parce que, je vous dis, l'exemple, ben, la guerre qui peut dérouler, ben, une catastrophe naturelle, enfin, nous trouvons une inondation, l'autre. Voilà.
0: Ouais.
1: Mais nous gagnons certaines affaires, mon père, non?
0: Ouais, ouais.
1: Mais c'est moi, la plupart des temps, il ne déroule pas la mentalité. Mais c'est moi, nous gagnons une simple catastrophe, un cyclone, je ne sais pas quoi. 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
0: Ramon, qui te dit toi-même quand tu as dit ton mazine, justement, quand tu commences dans la musique, quand tu es arrivé, c'est toute l'étape de passer. Parce que la musique, nous connaissons, n'est pas facile. Il y a beaucoup de hauts, il y a beaucoup de bas, il y a beaucoup la joie, il y a beaucoup de difficultés. Parce que tu ne passes pas plusieurs étapes, tu ne connais plusieurs étapes. Vu que tu es cause de cause d'époque,

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3: 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Et puis, respect à moi, pas tout. 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Donc, voilà, il aime bien combattre qui est encore resté là.
0: Oui, c'est vrai.
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0: ouais.
3: Voilà, nous donnons tout ça la force, ça fait tout connaître que la musique là encore.
0: Le Nice Valais dans son vivant, surtout.
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3: Et nous, vous êtes ici, Eric.
0: Va bien les autres,
3: Dick, parce qu'ils ont même qui ne font nous, parce qu'ils étaient là, mais, mal respect. Mais moi, je veux dire ça, je veux dire que je dors moi-même parce que les autres, même qui nous mettent nous,
0: bien sûr,
3: là. Mais nous, on continue à l'être là avec un respect. C'est tout, bonne mission qui peut lever. Je veux ça avec respect. Reggae, c'est gay, c'est une marée mission. Enfin, pour l'humanité.
0: Oui.
3: Important.
0: C'est vrai, c'est vrai. Et dans quelques années, là, c'est les autres marines boiseuses qui peuvent inspirer, man, petit, petit,
3: comme grand. C'est ça, d'état d'esprit. Avec moi, je suis ancien et nous.
0: Notre pote a dit pareil.
3: Ma bébé, Kaya, Natia.
4: Nous veux dire pour 5 générations. Non, déjà générations. Déjà là, quand nous sommes morts, quand nous
0: sommes
4: jeunes là,
3: c'est ça.
4: Et bien, c'est juste après, quand même.
3: Après.
4: Parce que oui, Maroun, c'est juste après Natia.
0: Ouais. Ouais.
4: Et après Natia, après Maroun, il y a un jeune qui peut venir, Morkis.
0: Est-ce que vous avez un groupe des arts de Ti?
3: Ouais, c'était un groupe parce qu'il parlait de nous, c'est la pyramide. On peut là te trouver la pyramide, ça chini ça.
1: Ça
0: fait
1: là.
0: Ça veut dire les flambeaux là peut continuer en fait, poche que vous êtes là-bas. Mais c'est magnifique, ça m'a résolu en fait, que nous trouve qui l'héritage là peut transmettre de génération en génération, peut partager, comment dire, avec une prison.
3: Là, enfin, la musique libyen, bien pour vas-y, on peut parce que moi nous dire ça, qui nous met ça à passer, qui nous fait du monde tendé.
0: Ouais.
3: On peut aussi. C'est qui connaît la musique dans ce que vous vendez, mais vive-li!
0: Alors, Roy, qui m'a pas dans nous là? T'as envie de porter un chiquito, nous fait nous apprécier un peu la musique de Maroon Brothers de Roy?
3: Un nouveau CG.
0: Bien sûr, allez, un petit mot, ça m'appelle.
3: Ça veut dire, nous besoin de sel.
0: Quand il y a un nouveau, c'est pas encore sorti?
3: Non.
0: Ah, mais ça y est, exclusivité avec moi, nous disons aujourd'hui le RMA, Obsession Roy Slevin.
3: C'est nous besoin de sel.
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1: Ansel, Roy, qu'est-ce que ça veut dire pour toi? Prochain single, ça même?
2: Ça m'a fait mon homme chaud travail, c'est ça.
1: Essayez. En tout cas, nous checkons comment ça peut être bien. Il présente moi cela avec.
2: Yes, dans tout un bout.
1: Essayez. Ouais. Tiens, bon, goût comment nous dire. Yes. Justement, profitez pour saluer dans le chat. Il y a beaucoup d'autres bandes du monde là. Moi, tu vois Glaé, moi, tu vois Rachel dans les parages.
2: Big up, Azot.
1: Juana dans les parages.
3: Big up.
1: Et la famille Maroud Boiseuse, mon enfant Samarelle, la même. Et non, Sébastien Benzema qui dit bonsoir, salut les autres. Il y a aussi Silvio Anthony.
2: Big up.
1: Salut les autres. Roxane Ramsamy qui dit bonsoir aussi.
3: Bonsoir,
1: bonsoir tout du monde, salutations tout du monde qui est présent. En tout cas, Ramen est croyant avec nous dans le studio. Et Ramen, toi qui t'en potasse avec nous, avant de nous coster vers la fin de l'émission, avant d'en aller, pour connaître l'un des bonsoirs en cours de te poste, qui t'en potasse avec nous?
3: Et moi, tu as content de potasse un petit bout de l'amitié.
1: Ouais.
3: Ouais, parce que nous avons fait un parcours qui, comment dire, vraiment. Nous avons fait aller avec un amitié sérieux, avec un noidia, on prend là.
1: Ouais.
3: C'est même qui m'a envie de passer un mot sur là parce que l'amitié, c'est une affaire Marie Poissier. Hein? Il y en a Marie Valère.
1: Ouais,
3: voilà.
1: Non, allez, l'amitié. Yeah.

0: Mais voilà, valait l'amitié. Ouais, nous avons dit sérieux. Yeah, man.
1: L'amitié est ma résolue thématique pour causer, parce que c'est une affaire qui font partie de la vie, parce que tout du monde a l'amitié, qui vive l'amitié. Parfois, il y a du monde qui a la sens, qui vit l'amitié, il y a du monde qui travaille les autres. Mais c'est une fois la vérité, comment nous dire ça. 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
0: non. Pour nous, album, ça veut dire nous ne pouvons pas concentrer l'album pour le moment. Mais peut-être que nous avons encore trois morceaux à peu près qui pour figurer bientôt. Mais il y a un travail que nous avons besoin de faire, un travail que nous avons besoin de dresser.
1: Oui.
0: Pour nous capables de dire, dresser ça, on va dire. Okay. Mais voilà, si nous avons trois singles qui vont sortir bientôt. Mais nous voyons quand.
1: Mais déjà en tête.
0: De... Mais déjà, nous avons un travail, nous avons déjà fini par ces studios à faire là. Nous avons fait.
1: Ok. En fait, tu disais un projet là, tu as peut-être que tu peux aller, que tu vas nous poser un morceau qui peut sortir.
0: Mais nos projets, quand nous finissons faire un ban... single là.
1: Ouais.
0: Mais après, on va on est Maroon Brothers et dans l'idée pour organiser un concert.
1: Ouais. Ah, top ça.
0: Ouais.
1: Dans sa marelle.
0: Ouais. Maroon là-haut, là-bas. Brothers et dans l'idée pour organiser un concert. Et là, nous, quand nous organisons ce concert là, nous pouvons donner un ban artiste. Qui, comme je disais, pas trop figuré, nous donne d'autres sens pour passer loin de la scène. Parce que, je dis, sorry, moi, je viens de faire, parce que la musique est tombée, je suis un peu protégé, certaines qui sont, je dis, certaines. Tout le temps, nous tous même figure. Nous ne pas vous dire qui figure, mais tout le temps, nous tous même du monde, dans certains plateaux, dans certaines choses. Mais par contre, il y a beaucoup d'artistes qui peuvent lever. Vous êtes dans un autre sens.
1: Votre plateforme.
0: Dans un autre sens, vous êtes montrer votre talent. OK? Mais voilà, c'est le portage moderne qui a fait mon dieu. Mais je ne sais pas. Si je m'en dis ou je bien dire, mais c'est qui dans mon cœur me dit.
1: Message, tu passes le message que nous te fait passer. Roy, de ton côté, qui projet avec Maroon Brothers, toi? 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
2: Ouais, bientôt, il y a un projet qui apparaît, un diaprise. Quand
1: vous dites ça, vous dites la diaprise. Alors, nous reste 5 minutes encore à partager avec vous. Est-ce qu'il y a un morceau de partage avec nous là
2: sinon, nous disons un big respect après
0: la belle manager.
1: Oui!

0: Clavel.
1: Y a là aujourd'hui nous sommes
2: anniversaire.
0: Attendez, écoutez, beaucoup de programmes demain pour bosser ça va anniversaire aujourd'hui, anniversaire demain. En tout cas, on dit Clarelle joyeux anniversaire.
1: Moi, Aglaël ici.
0: Aglaël aussi, ouais, fait passer. Ouais, mais ça me fait une fête week-end. Car le week-end, on fait un programme, mais tout ensemble, on fait une série l'anniversaire. 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
0: 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Qui va se proposer une saquette là? Toi, bien sûr, tu as fait ce petit zil, tu n'as pas proposé nous.
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0: En dernier, là, nous commençons avec toi, Roy. Un morceau, tu proposes nous.
1: Ah, sans. Sans Z.
0: Ah, oui, mais oui, l'autre va t'en morceau là. Allez, sans Z avec Roy Céline en studio de Maroon Brothers et Chris Ramone juste après avec The Little Zil.

0: Yes.
1: Sans écroille, allez nous clôturer l'émission avec dernier single, actualité musicale, Mr. Ras Ramon qui appelle Zoli Tizil.
2: Mais avant on passe à Zoli Tizil là, et m'en faire un big respect à Marcus, à Chikris, Chico, Fred, Nathaniel et Rachel, tous ceux qui font partie de l'équipe qui nous fait travail. Bon, big respect à eux, bonne frère, bonne sœur. 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

0: Monsieur Lina Renault avec un sourire. Chanson qui nous amène à 22h passées de 27 minutes. Nous tenions à dire merci à nos invités qui viennent porter un petit moment avec nous. Ils viennent porter surtout notre projet aussi. Et bien sûr, nous attendons impatiemment avec justement ce projet qui peut venir très bientôt. La suite de notre émission, nous proposons de nous plonger en octobre de 2024. Mal écoute un morceau de grand corps malade à chacun sa bohème.
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Merci à Salomon et Gaël qui ont produit ce spectacle. Je les ai oubliés tout à l'heure. Jean-Michel Boris, Paulette et Patricia Cocatrix. Et merci à vous surtout. On a passé 3 jours merveilleux. On n'oubliera pas. C'est comme ça. On ne peut pas 6 mois.

Morane, Le Monde et Stone. Passées de 41 minutes. Nous pensons surtout à mon camarade qui peut travailler en ce moment parce qu'il nous connaît beaucoup, oui, qui peut travailler. Nous pensons surtout à mon camarade de sécurité. Nous pensons aussi à tout mon camarade qui trouve dans secteur BPO et mon ceux qui travaillent la nuit, que ce soit dans l'hôtellerie. Nous pensons aussi à mon ceux qui travaillent à l'hôpital, mon camarade de la police. Ceci, et ben nous souhaitons un bon courage. La suite de notre émission nous plonge cette fois-ci en 1999 avec TLC, la chanson My Life.

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0: Merci beaucoup. Il y a 2 ans, vous avez eu l'aller. Voici le retour de la pépette.
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